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1: Genève, il y a beaucoup de mélanges. Et moi-même, je suis un Suisse-Allemand qui, dès sa tendre enfance, habitait en Suisse romande où j'ai vécu passablement de discrimination parce que c'était à l'époque où le Jura se détachait du canton de Berne. Je ne suis jamais sorti de la Suisse romande. Je n'ai jamais été à l'école en allemand. Je suis moi-même, quelque part, un réfugié.
0: Avec nous aujourd'hui dans C'est vous l'histoire, monsieur Dürrenmatt. Alors non, pas Friedrich, peintre et écrivain dont on a fêté les 25 ans l'an dernier. Non, nous accueillons son fils Pierre, pasteur à la retraite, longtemps engagé en tant qu'aumônier auprès de malades chroniques ou en fin de vie. Pierre Dürrenmatt aime parler de son engagement au sein d'Agora, une association écuménique genevoise pour les requérants d'asile. Un appel à vivre l'ouverture et la solidarité sans frontières. C'est donc près de Genève, où il réside, que notre journaliste François Sergi est allé recueillir les propos de notre invité. Portrait d'un réfugié suisse-allemand à Genève.
2: Pierre Dürrenmatt, bonjour.
1: Bonjour.
2: Je constate que vous avez un peu bifurqué d'un poste de pasteur un peu traditionnel d'une paroisse à celui d'aumônier. Vous avez un souci d'aide auprès des gens en difficulté, en l'occurrence des malades et des requérants d'asile.
1: Pour moi, ce n'était jamais une bifurcation. Je n'ai jamais senti ça comme une bifurcation. D'abord, en paroisse, on rencontre aussi des gens dans la marge.
2: Oui.
1: Et puis c'est simplement l'organisation dans l'église de Genève qui m'a permis plutôt de me spécialiser. Et voilà.
2: Mais donc ça fait partie de votre vocation pastorale pleinement.
1: Tout à fait. Vocation pastorale, c'est un terme que j'accepte volontiers, mais j'ai toujours aussi aimé le mot de profession de pasteur.
2: Oui, c'est un métier.
1: Parce que,
2: en fait.
1: C'est un métier avec ses compétences, avec sa formation. Et voilà, chaque public mérite aussi enfin, d'aller à sa rencontre avec des outils adaptés.
2: Votre intérêt pour les requérants d'asile, c'est un choix ?
1: Ben, à un moment donné, l'église de Genève a dû se restructurer et l'on cherchait un ministre qui voulait s'occuper de cette partie plus sociale que représentent les requérants d'asile.
2: Alors, que fait un pasteur parmi les requérants d'asile, parmi les réfugiés ?
1: Eh bien, si en paroisse, on rencontre une personne qui a des difficultés personnelles, je veux dire, il y a aussi un moment où on essaye de voir qu'est-ce qu'on peut apporter comme, pas solution, mais comme un accompagnement concret.
2: Donc, vous êtes autorisé en tant que pasteur, aumônier pour Agora, d'entrer dans des centres d'accueil pour requérants d'asile, c'est ça ?
1: Oui, à Genève, l'Église avait réussi, ça c'était le grand travail de Maurice Gardiol, un diacre qui avait en somme créé Agora, avait réussi à être accepté dans ces centres-là.
2: Qu'est-ce qui est attendu de vous ? C'est un travail social ? Vous êtes comme un travailleur social ?
1: Non. Social, c'est-à-dire le travailleur social est déjà spécialisé dans tout ce qui peut apporter une aide matérielle. Mais par exemple, à l'Agora, très vite, d'emblée, on a aussi développé un soutien juridique pour que chaque requérant d'asile ait accès à pouvoir faire appel, etc. Actuellement, en Suisse, cette liberté de pouvoir être assuré d'avoir un soutien juridique est discutée. Et il y a des milieux proches du populisme. Comment tous les pays européens connaissent ça, qui aimeraient supprimer cette possibilité-là. Sans la présence civile, que ce soit par des aumôneries religieuses ou autres, il manquerait quelque chose. Il faut toujours pousser à plus d'ouverture, surtout aujourd'hui.
2: Au niveau humain, est-ce que vous pouvez nous dire un peu comment se passent les relations ?
1: À Agora, on était situé toujours tout proche des centres d'accueil des requérants. Ils avaient qu'une rue à traverser. Maintenant, on est dans un grand foyer même. Le contact devient très vite très personnel et aussi très concret. Je veux dire, à l'Agora, ils ont des équipes de bénévoles, deux par deux, qui viennent soit le matin, soit l'après-midi, tous les jours de la semaine, du lundi au vendredi, ce qui représente beaucoup de monde et beaucoup d'investissements. Et d'ailleurs, former les bénévoles, travailler avec eux, tout ce qu'ils nous apportent aussi, ça fait partie du travail de l'aumônerie.
2: Et Dieu, là-dedans, est-ce qu'il est évoqué, invoqué ?
1: Alors, en l'occurrence, lorsqu'on rencontre beaucoup de requérants d'asile musulmans, on parle de Dieu. Je veux dire, Dieu, c'est un concept qui fait partie de leur univers spirituel et culturel, parfois même plus que des requérants venant des pays de l'Est ou comme ça. Parfois même plus avec les paroissiens ou la population suisse, par exemple. Donc forcément, on parle de Dieu. Or, très vite, quand on parle de Dieu, quand il y a une différence d'appréciation, de sensibilité, on découvre à la fois la sensibilité de l'autre, mais on découvre aussi très vite sa propre spécificité. C'est ce que les gens souvent oublient. Rencontrer l'autre, c'est aussi mieux se connaître, finalement.
2: Oui, voilà.
1: Quand on voit comment l'autre réagit par rapport à Dieu, au destin qu'il met à l'œuvre à travers chaque individu, c'est une vision qui habite très fort les musulmans, bien ça nous interroge. En
2: ça fait un peu miroir.
1: Place... Oui, ou bien quelle place nous accordons à Dieu.
2: Alors quel est votre Dieu, Pierre Durenmat?
1: Oh, il se définit pas comme ça en quelques mots, mais ça serait d'abord un Dieu de rencontre, surtout un Dieu d'ouverture. Moi, je suis persuadé que le plus important, c'est que la personne apprenne à s'ouvrir. Je suis persuadé que naturellement, nous sommes organisés à nous défendre ou à nous préserver face à tout ce qui nous agresse.
2: On le sent comme une agression, oui.
1: Oui, mais aussi pour sa propre sauvegarde.
2: Oui.
1: Je veux dire, on ne peut pas chaque jour changer d'opinion, etc.
2: C'est vrai, au niveau biologique, on a des anticorps.
1: Voilà, je trouve que...
2: étranger, on le rejette.
1: Oui. Voilà, c'est aussi valable pour notre pensée. On a des tas de clichés qui agissent comme des anticorps face à d'autres discours, face à d'autres propositions, même des propositions logiques. Je veux dire, ça fonctionne aussi parmi les scientifiques.
2: Donc l'ouverture n'est pas naturelle.
1: C'est-à-dire, elle n'est pas naturelle parce qu'il faut bien qu'on s'occupe de nous-mêmes, alors
2: oui.
1: Que ce soit un pays ou une autre personne.
2: Ce qui est légitime.
1: Ce qui est légitime, mais en même temps, l'ouverture est aussi une nécessité naturelle. On a besoin des autres, mais aussi on a besoin d'avoir un système qui nous mette en contact avec l'extérieur.
2: Chrétien, comment vous l'êtes devenu ?
1: Ah, mais c'est une histoire aussi complexe. Tout ce que je sais aussi, c'est qu'à partir de 11-12 ans, j'ai décidé de devenir, j'avais envie de devenir pasteur.
2: Pasteur, pourquoi ça représentait quoi pour vous, pour l'enfant que vous étiez?
1: Mon père étant artiste, écrivain, surtout auteur de théâtre au début, pour moi, la Bible a très vite été compris comme un texte à vivre. Comme si, en somme, à travers ma vie, j'essayais de mettre en scène des parties bibliques. C'est comme ça que j'ai toujours allié théologie, lecture biblique avec mes activités.
2: Et alors, quelle scène se joue lorsque vous êtes au contact des requérants d'asile? Si vous aviez à trouver un texte, des textes bibliques, une transposition, justement?
1: Mais la Bible, lorsqu'on la lit et puis lorsqu'on on interprète ensemble la Bible, c'est toujours la personne qui fait appel à la Bible qui trouve son actualisation. Et en même temps, en faisant ce travail-là, elle cherche aussi une unité spirituelle.
2: Donc vous ne pouvez pas le faire à ma place.
1: Alors je ne peux pas le faire à la place. Par contre, avec mes études, avec mon savoir biblique, certes, je peux voir toutes les facettes que la Bible peut offrir. Et à ce moment-là, on peut parler de telle parabole, de tel psaume, de tel récit, de telle histoire. Et ces textes bibliques peuvent devenir autant de miroirs qui permettent à l'autre d'avancer. d'avancer.
2: Et vous en parlez de ces textes bibliques auprès
1: des
2: requérants?
1: Ah oui, alors, ouais. Ça m'arrive parce qu'eux me parlent de leurs textes de temps en temps, quoique le musulman, il parle plutôt de sa pratique. Mmh. Et puis avec les bénévoles, on fait passablement de bibliques aussi. Ça permet aux bénévoles aussi de nourrir leur spiritualité.
2: Pierre Durenmat, l'horloge a sonné le quart d'heure, on va finir cet entretien. Voilà, si on veut en savoir plus, on peut aller sur votre site.
1: Oui, agora-asile.ch.
2: Merci beaucoup Pierre Durenmat.
1: Je vous en prie.

0: avec la chanson de Christophe Maé, Lampedusa, brûlante d'actualité. Mettre en scène sa vie à la lumière de la lecture de la Bible, cela peut donner, comme pour notre invité Pierre Durenmat, un engagement auprès des réfugiés. Merci d'avoir été à l'écoute de C'est vous l'histoire et nous vous rappelons que plein d'autres témoignages se trouvent en archive ou en page d'accueil sur notre site parole.fm. Vous pouvez également nous retrouver sur les réseaux sociaux où nous sommes présents. Nous on vous dit à bientôt, cette émission était préparée par toute l'équipe de Radio Réveil qui vous salue. Bye bye.
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0: Bonjour. Aujourd'hui, je ne vais pas y aller par quatre chemins, comme on dit. Je vais être direct et vous parler d'amour. Alors, je ne vais pas vous parler de mon amour imparfait, mais de celui de Dieu, mon Père Céleste. J'ai également choisi que des chants du groupe Gather Vocal Band, de très beaux chants. Alors, restez à l'écoute, vous ne devriez ni vous ennuyer, ni être blessé par mes mots, car il ne s'agit que d'amour.
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0: Dans une relation amoureuse, parfois on cherche à savoir pourquoi l'autre nous aime. Et c'est un exercice compliqué que d'essayer de répondre à cette question. Faut-il même y répondre ? Je t'aime parce que... Demandez à un parent pourquoi il aime son enfant. Il vous répondra parce que c'est mon enfant. Trop souvent, on cherche et on trouve des raisons d'aimer. C'est parce que nous sommes humains et qu'il nous faut une raison, une cause pour justifier notre amour. L'amour de Dieu est totalement différent. Il ne dépend pas de ce que nous faisons ni de ce que nous avons. Dieu nous aime pour ce que nous sommes, ses enfants. Son amour n'attend rien en retour. Il est présent même dans les moments où nous nous sentons indignes ou rejetés. C'est un amour parfait qui ne juge pas et ne condamne pas. Un amour constant et inébranlable. L'amour inconditionnel de Dieu nous rappelle que chacun de nous est digne d'être aimé simplement parce que nous existons.
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L'amour de Dieu est un amour qui console et guérit. Présent dans les moments de douleur et de souffrance pour apaiser nos cœurs et réparer ce qui est brisé en nous. Chaque personne traverse des épreuves dans sa vie. La perte d'un être cher, des échecs, des moments de solitude ou de désespoir. Dans ces moments-là, il arrive que l'on se sente seul, incompris. L'amour de Dieu est bien plus qu'un sentiment ou un ressenti. Oui, l'amour de Dieu est une réelle présence, comme un baume sur nos blessures. Non, je ne suis pas naïf et je ne crois plus au Père Noël non plus. L'amour de Dieu ne fait pas disparaître instantanément la souffrance comme d'un coup de baguette magique. Mais cet amour m'offre un espace-temps pour guérir et trouver du réconfort et de la force. Cet amour consolateur me permet de me relever après un coup dur, de voir au-delà de mes souffrances et de croire qu'il y a une lumière au bout du tunnel. Dieu, par son amour, je le perçois comme un père ou une mère bienveillante qui prend dans ses bras son enfant et lui dit « Tu n'es pas seul ». Je suis là avec toi. L'amour de Dieu n'élimine pas ma douleur, mais me donne les moyens de la traverser avec plus de sérénité et d'espérance.

L'amour de Dieu a également le pouvoir de transformer les cœurs. Car l'amour de Dieu, c'est une force active qui change notre manière de voir le monde et d'agir. Quand on ressent cet amour, on se sent appelé à devenir une meilleure personne. Plus généreuse, plus tolérante, plus attentive aux autres. Cet amour nous pousse à voir au-delà de nos propres intérêts et à porter notre attention à ceux qui sont dans le besoin. Il nous apprend à aimer même celui qui est difficile à aimer. Dieu, par son amour, nous invite à avoir un cœur ouvert pour tous. Lorsque l'on expérimente cet amour profondément, alors il nous transforme et change nos comportements. Personnellement, je suis plus patient, plus tolérant et bienveillant. L'amour de Dieu est un amour qui nous libère et nous pousse à donner, à aimer sans attente.

L'amour de Dieu, c'est cette flamme que tous nous avons au fond du cœur. Vous savez, cet élan qui vous pousse à tendre la main à l'autre dans les coups durs, cet élan qui vous pousse à être accueillant, sans jugement. Quand la misère et la souffrance nous frappent de près et que soudain l'entraide, la solidarité, l'écoute s'installent sans aucun effort, c'est cela l'amour de Dieu au fond du cœur de tous. Cet amour nous invite à considérer l'autre comme mon frère ou ma sœur, à reconnaître en chaque être humain une dignité indépendamment de sa culture, de sa religion ou de son origine. Cet amour vient nous rappeler que nous sommes tous connectés, que notre humanité commune est plus forte que nos séparations apparentes. L'amour de Dieu nous pousse à encourager la paix et à rechercher l'harmonie dans nos relations. L'amour de Dieu crée une fraternité.

En résumé, je dirais que l'amour de Dieu se distingue par sa nature inconditionnelle et fidèle. Cet amour nous dépasse, mais nous touche également dans notre quotidien. Alors oui, tout ceci, c'est de belles phrases. Et si vous voulez que cela devienne une réalité dans votre vie, laissez-vous toucher par l'amour de Dieu. Et souvenez-vous que cet amour, vous n'avez pas à aller le chercher. Vous n'avez pas à le demander. Vous n'avez pas à l'inventer. Cet amour, il est dans le cœur de chacun d'entre nous. Alors si vous désirez qu'on en parle, que je vous écoute, que je vous aide à faire ressortir cet amour de Dieu, envoyez-moi amour de Dieu à contact@hoperadio.live. contact@hoperadio.live. Et je vous laisse ce verset biblique de Jean 3,16. Car Dieu a tant aimé le monde qu'il a donné son Fils unique, afin que quiconque croit en lui ne périsse point, mais qu'il ait la vie éternelle. À bientôt.

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1: Plumette veut briller. Un livre de Brigitte Prados et Lara Claude. Plumette rêve de briller, de scintiller comme les étoiles qu'elle admire tant. Elle se trouve si terne en noir et blanc. Elle est prête à tout pour atteindre son but. Mais comment faire ? Alors, quand elle entend que la beauté extérieure vient de l'intérieur, une drôle d'idée germe dans sa petite tête de pie. Elle s'imagine qu'avaler quelque chose de brillant pourrait la rendre, elle aussi, resplendissante. Mais elle finira par découvrir ce qui lui donne véritablement de la valeur et apprendra à s'accepter comme elle est. Ce dernier livre pour enfants des éditions Palanquet est à nouveau une réussite. Cette courte histoire, destinée aux petits autour de 5 ans, veut leur faire découvrir que la beauté peut également venir de l'intérieur, pour peu qu'ils acceptent de se voir tels qu'ils sont. Avec tendresse et humour, fruit d'un beau travail d'équipe, cet album jeunesse permettra aux enfants de développer leur estime de soi. Enrichi de jolies aquarelles, voilà un bien joli ouvrage pour tous les parents et grands-parents qui aiment lire de belles histoires à la jeune génération. Plumette veut briller est donc un livre écrit par Brigitte Prados et illustré par Lara Claude et il est paru aux éditions Palanquet en 2026. Un livre pour vous faire du bien.
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1: Bonjour à tous. Les aides personnalisées au logement seront gelées l'an prochain. Annonce du ministre de la Ville et du Logement dans le cadre du budget 2027 et des 54 milliards d'euros d'économies que souhaite réaliser le gouvernement. Les montants ne seront donc pas revalorisés sur l'inflation comme chaque année. On demande un petit effort à tout le monde, se justifie Vincent Jeanbrun. Emmanuel Macron, de son côté, est arrivé à Saint-Pierre-et-Miquelon, sa première visite présidentielle sur ce territoire depuis son élection en 2017. Le chef de l'État doit notamment accueillir aujourd'hui le Premier ministre canadien Mark Carney. Emmanuel Macron qui a rappelé dès son arrivée que ce territoire était bien français suite aux dernières sorties de Donald Trump. Un nouveau candidat pour l'Élysée, Nicolas Dupont-Aignan, a officialisé sa candidature hier à l'occasion de sa rentrée politique en Essonne. Depuis la tribune, il a proposé une nouvelle fois de sortir de l'Union européenne et de remettre les Français au boulot ainsi que de récompenser le travail. Ce drame hier dans les Hauts-de-Seine, une jeune femme a été grièvement blessée à Nanterre après avoir reçu une vingtaine de coups de couteau donnés par sa mère. La victime a été prise en charge par les secours et hospitalisée en urgence absolue. Sa mère, elle, a été interpellée et placée en garde à vue. L'Agence nationale pour la formation des adultes victimes d'un piratage, un incident qui pourrait concerner 1,7 million de personnes. A priori, aucune donnée sensible n'était disponible sur l'application piratée. Le sport avec du foot d'abord et cette très belle performance lyonnaise hier soir en Ligue 1. L'OL a battu Rennes 4-0 au Groupama Stadium. Les Lyonnais sont deuxièmes ce matin au classement. À noter également hier les premiers succès du Mans et de Toulouse en championnat. Et puis du côté du ballon ovale, victoire difficile hier pour le Stade Toulousain en top 14, 29-23 contre le RC Vannes sur la pelouse de Roazhon Park de Rennes. Dans les autres résultats, Lyon a battu Pau 51-25, Bayonne a battu Clermont également 46-24. Voilà pour l'info, très bon début de journée.
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1: Selon nos besoins. S'il y a une chose que le ciel déteste, c'est certainement l'adultère, l'orgueil, l'hypocrisie, le meurtre, la cupidité. Le croiriez-vous, c'est le refus du pardon. Conformément à la grâce qu'il a vécue et enseignée, Jésus a réservé ses paroles les plus dures à ceux qui refusaient de pardonner les faiblesses des autres. Il a pleuré pour ceux qui ont été emportés par la luxure ou vaincus par l'avarice, et même pour ceux qui blessent les autres. Mais il n'offrait que peu d'espoir à ceux qui refusaient de faire preuve de la même miséricorde qu'ils avaient reçue. Dans une histoire célèbre, Jésus a clairement exprimé ses valeurs.
0: Le roi fit venir l'homme à qui il avait pardonné et lui dit « Mauvais serviteur, je t'ai pardonné cet énorme péché. Je t'ai remis cette dette énorme parce que tu m'as supplié. Ne devrais-tu pas avoir pitié de ton compagnon de service comme j'ai eu pitié de toi ?»
1: Nous ne pardonnons aux autres que dans la mesure où nous pensons avoir besoin de pardon.
0: Si nous prétendons que nous n'avons pas de péché, nous nous trompons nous-mêmes et nous ne vivons pas dans la vérité. Mais si nous lui confessons nos péchés, il est fidèle et juste pour nous les pardonner et nous purifier de toute méchanceté.
1: Soyez donc pleinement honnête avec vous-même et pleinement miséricordieux avec les autres. Ce faisant, vous restez dans la grâce.
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0: 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Et voici maintenant l'agenda culturel avec Aurélien.
1: Ce week-end est sans doute le plus riche de toute l'année. Pourquoi ? Parce que ce sont les Journées européennes du patrimoine. 43e édition, samedi et dimanche, c'est partout en France, sur le thème « Patrimoine en péril, raviver, résister, réimaginer » avec un second fil rouge consacré au patrimoine de la photographie. À Paris, les portes les plus fermées de la République s'ouvrent. Le palais de l'Élysée, le ministère de l'Intérieur Place Beauvau, le ministère de la Justice et son hôtel de Bourvalet, où l'on peut voir le bureau du garde des Sceaux. Attention, beaucoup de ces visites sont sur inscription et les places partent très vite. Mais rassurez-vous, des centaines de lieux se visitent en accès libre, sans réservation. Tout le programme est sur journeedupatrimoine.culture.gouv.fr. Et si vous cherchez d'autres choses, le Salon des Beaux-Arts s'installe à l'Orangerie du Sénat dès vendredi, c'est gratuit, et la foire Fines Arts Paris réunit une centaine de galeries internationales au Grand Palais à partir de samedi. À Marseille, le patrimoine se vit à ciel ouvert, le palais Longchamp élargit ses horaires, le palais du Pharo ouvre ses terrasses avec vue sur la rade et la savonnerie du Midi vous fait entrer dans ses ateliers pour comprendre comment naît un vrai savon de Marseille. À voir aussi l'exposition Marseille vue par les détails, 164 ans de photographie, 3 générations derrière l'objectif. À Nice, 58 lieux ouvrent gratuitement et un temps fort, dimanche à 16h, l'orchestra Paganini de Gênes interprète les 4 saisons de Vivaldi sous les voûtes de la cathédrale Sainte-Réparate. C'est 10 euros la place, franchement, c'est cadeau. À Monaco, samedi, les jardins d'Apolline accueillent Monaco Trot'n'Roll, 12e édition, skatepark éphémère, structure gonflable, parade de moto, animation pour toute la famille, le tout au profit de la Fondation Flavien. Et en Suisse romande, dimanche, c'est le Jeûne fédéral. Cette journée d'action de grâce, de repentance et de prière est célébrée dans presque tout le pays depuis le 19e siècle. C'est une belle occasion de se poser. Côté sortie, Lausanne vibre du vendredi au dimanche au rythme de La Belle Suisse, le grand rendez-vous gratuit de la scène musicale helvétique. Le programme complet est sur le site du festival. Et à Plan-les-Ouates, près de Genève, le Watou Festival met la bande dessinée à l'honneur samedi et dimanche. Voilà, vous avez de quoi remplir 3 journées. Bon week-end à vous, prenez le temps et on se retrouve lundi sur Hope Radio.
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1: Bonjour à tous. De l'autre côté de l'Atlantique, à quelques kilomètres du Canada, bat un cœur français, Saint-Pierre-et-Miquelon. Les mots d'Emmanuel Macron sur ses réseaux sociaux alors que le chef de l'État vient d'arriver sur place pour une visite de 2 jours qui sera majoritairement consacrée à la géopolitique. Emmanuel Macron réaffirme que ce territoire est bien français et attaché à la France après la carte postée par Donald Trump qui couvre toute la région du drapeau des États-Unis. De son côté, le gouvernement est toujours à la recherche d'économies dans le cadre du prochain budget. Et on sait déjà que les APL ne seront pas revalorisés en 2027. Cela s'inscrit dans les 54 milliards d'euros d'économies que souhaite Sébastien Lecornu. D'après la Cour des comptes, en 2025, chaque allocataire percevait en moyenne 219 euros par mois. Philippe Brun demande à Olivier Faure de le réintégrer à la primaire de la gauche. Le député avait été exclu après des accusations de violence. On a parlé d'une plainte pénale. Or, cette plainte n'existe pas pour l'élu normand qui a été suspendu du Parti socialiste à titre conservatoire. La messe du pape dans la capitale ne franchit pas de ligne de la République laïque pour l'archevêque de Paris, alors que près de 600 000 personnes sont attendues place de la Concorde samedi prochain. La République laïque permet l'expression publique de tous les cultes à condition que cela ne perturbe pas l'ordre public, se justifie Monseigneur Laurent Ulrich dans les colonnes de la Tribune dimanche. Un dernier adieu à Catherine Ringer hier à Paris. L'artiste a été inhumé aux côtés de son compagnon Fred Chichan au cimetière de Montmartre. De nombreuses personnalités étaient là comme Marc Lavoine, Mathieu Chédid ou encore Nolwenn Leroy. Catherine Ringer est décédée lundi dernier des suites d'un cancer à l'âge de 68 ans. Le sport avec du foot et l'OL toujours invaincu en Ligue 1 cette saison. Les Lyonnais ont écrasé Rennes 4-0 hier soir au Groupama Stadium. Et puis en tennis, c'est déjà fini pour l'équipe de France en Coupe Davis. Élimination face au Canada cette nuit après la défaite d'Arthur Hinderknecht contre Félix Auger-Aliassime. Très bonne matinée à tous.
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1: Dans la lettre aux Colossiens, au chapitre 1, le verset 28 nous dit ceci. C'est ce Christ que nous, nous annonçons en avertissant et en enseignant tout homme avec toute la sagesse possible. En avertissant, dit Paul. Avertir notre prochain fait aussi partie de notre mission. Avertir notre prochain, lui faire connaître le Christ, fait partie d'une attitude authentiquement chrétienne. N'oublions pas d'avertir.
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0: à Lyon les 25, 26 et 27 septembre. Envie de vibrer au son du gospel? Le Lyon Gospel Festival revient pour sa 6e édition. Du 25 au 27 septembre, au programme 2 soirées de concerts avec Lyon Gospel Academy, Lilo Gospel ou The Feeling Good Choir et encore les Feelings 9 et Emmanuel Pidjob, ainsi qu'une scène tremplin pour mettre les voix amateurs à l'honneur. Et pour clôturer le festival en beauté, rendez-vous le dimanche 27 septembre de 10h à 12h pour une gospel session participative avec Emmanuel Pidjob, accompagné de Feelings 9. Les concerts ont lieu à la salle Molière Lyon 5e et la gospel session à l'escale lyonnaise Lyon 6e. À Launay, en Suisse, à 10 km de Lausanne, samedi 26 septembre, durant 2 jours de masterclass, 50 chanteurs et chanteuses ont plongé au cœur du gospel aux côtés des artistes Azael et Pascal Oreca et la formation One Step Gospel. Pour clôturer cette expérience, ils partageront la scène lors d'un showcase d'une heure entre énergie, voix et émotion. Le 26 septembre, dans l'église One For You de Launay, à 18h. Entrée libre, chapeau à la sortie. À Marseille, dimanche 27 septembre, venez vivre un moment unique de musique, de partage et d'émotion avec le chœur Gospel Mars, sous la direction de Magali Ponsada. Gospel Mars, c'est une centaine de voix réunies pour faire vibrer l'église au son des grands classiques du gospel. Entre énergie, spiritualité et joie, dimanche 27 septembre à 18h, église de Saint-Barnabé à Marseille. Et j'ai plaisir à vous rappeler que les Chérubins Gospel seront en tournée dans les Caraïbes le 27 octobre en Martinique et le 31 octobre au Palais des Sports du Gosier en Guadeloupe. 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
1: Bonjour à tous, Saint-Pierre et Miquelon est français, c'est une évidence. Réponse d'Emmanuel Macron à Donald Trump lors de son arrivée sur place pour une visite de 2 jours. Une carte publiée par le président américain avait fait polémique au début du mois. Dessus, on pouvait voir le drapeau des États-Unis qui couvrait toute l'Amérique du Nord, dont le petit archipel français. Emmanuel Macron doit accueillir aujourd'hui le Premier ministre canadien Mark Carney. Les aides personnalisées au logement seront gelées l'an prochain. Annonce du ministre de la Ville et du Logement dans le cadre du budget 2027 et des 54 milliards d'euros d'économies que souhaite réaliser le gouvernement. Les montants ne seront donc pas revalorisés sur l'inflation comme chaque année. On demande un petit effort à tout le monde, se justifie Vincent Jeanbrun. Un homme décrit comme menaçant, tué par la police hier à Beauvais. Il avait été aperçu tirant des coups de feu au guidon de sa moto et a blessé un policier au bras, alors que les forces de l'ordre tentaient de pénétrer dans son domicile. Plusieurs enquêtes sont en cours, notamment une qui a été confiée à la police des polices. Plus que quelques heures pour répondre au dernier jour de la consultation citoyenne « Vieillir en France aujourd'hui et demain ». Elle avait été lancée par le gouvernement fin juillet en vue de préparer la conférence nationale sur l'autonomie. Elle porte sur 5 grands thèmes comme le vieillissement, bonne santé, les lieux de vie ou encore l'évolution des EHPAD. Le sport avec du foot et cette très belle performance lyonnaise hier soir en Ligue 1. L'OL a battu Rennes 4-0 au Groupama Stadium dans le cadre de la 5e journée. Les Lyonnais sont 2e au classement ce matin. A noter également hier les premiers succès du Mans et de Toulouse en championnat. Place ce soir au classique entre Marseille et le Paris Saint-Germain. Et puis c'est la dernière journée pour en profiter, 43e édition des Journées Européennes du Patrimoine ce week-end, qui mettent à l'honneur le patrimoine en péril et le patrimoine de la photographie cette année. L'occasion d'explorer monuments, musées, sites patrimoniaux à travers des ateliers, des visites ludiques et même sportives. Voilà pour l'info, très bonne journée.
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1: À propos, saviez-vous que la musique est bonne pour notre santé? Eh oui, la musique est bénéfique à bien des égards. Elle favorise le développement personnel et professionnel, contribue à l'épanouissement des capacités cérébrales, comportementales et physiques. Tant le corps que l'esprit en profitent. Que ce soit par sa pratique ou son écoute, la musique est bonne pour la concentration, la mémoire et la créativité. En moyenne, les Français écoutent 2 heures de musique par jour et le nombre de personnes apprenant un instrument augmente tous les ans. Voilà de nombreuses raisons qui ont poussé les scientifiques à entreprendre diverses recherches sur ce sujet et toutes valident les bienfaits de la musique en général sur la personne. La mémoire est fortement impactée par la musique. La mémoire musicale semble en effet solliciter davantage le cerveau que la mémoire du langage. Ainsi, la vitesse d'enregistrement et d'interprétation du cerveau est beaucoup plus élevée lorsque la formation est musicale. Le cerveau mémorise automatiquement et involontairement la musique et stocke implicitement les informations. On s'est aperçu que le bébé a pu mémoriser des œuvres musicales pendant sa vie intra-utérine et les reconnaître 1 an après sa naissance, alors qu'il ne les a pas réécoutées. De même, à l'autre bout de la vie, la musique demeure accessible alors que les éléments de langage disparaissent, notamment à des stades avancés de la maladie d'Alzheimer. Elle redonne le goût de communiquer, de sourire et de chanter, et elle parvient à réveiller la mémoire et les événements qui lui sont associés. En réécoutant une musique, les émotions et les sentiments liés à elle et à un événement précis ressurgissent intacts. Dans la pratique d'un instrument, la musique développe la capacité de mémorisation et l'éveil de l'esprit, notamment chez les jeunes enfants. La musique intervient également dans le pouvoir créatif. En réactionnant des ressorts émotifs à travers ce qu'une musique nous inspire de façon spontanée, la musique devient un vecteur de créativité. La musique classique, ayant bénéficié de nombreuses recherches, on sait combien elle stimule l'imagination. Outre la créativité et la mémoire, la musique contribue à faire baisser le stress, ceci jusqu'à 65%. La raison en est biologique. En effet, alors que le stress déclenche la sécrétion d'adrénaline, puis de cortisol, la musique, quant à elle, permet de réduire le niveau de cortisol et de retrouver un état dit « normal ». Sa capacité relaxante sur le corps et l'esprit peut aider à trouver le sommeil en l'écoutant ou en jouant. De même, la musique contribue à favoriser la concentration et la motivation en agissant sur l'énergie et la bonne humeur qui se trouvent ainsi déployées. Du coup, vous vous sentez plus productif. Là encore, les raisons sont biologiques. Cette fois, c'est sur la dopamine, appelée également l'hormone du bonheur, que la musique aiderait à libérer. La musique stimule diverses zones et fonctions du cerveau et ce faisant, a une influence notable sur l'architecture même du cerveau qui se modifie et évolue sur ses effets. Même à 65 ans, au bout de 4 à 5 mois de pratique régulière à raison d'1 heure par semaine, on peut noter de forts changements dans le cerveau. Alors, écoutez de la musique et n'hésitez pas à découvrir la pratique d'un instrument, quel que soit votre âge.
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1: Bonjour à tous. Emmanuel Macron est arrivé à Saint-Pierre-et-Miquelon, sa première visite présidentielle sur ce territoire depuis son élection en 2017. Le chef de l'État doit notamment accueillir aujourd'hui le Premier ministre canadien Mark Carney. Emmanuel Macron qui a rappelé dès son arrivée que cet archipel était bien français suite aux dernières sorties de Donald Trump, le président américain justement, qui est rentré hier soir à Washington car la situation continue de se dégrader au Moyen-Orient. Les États-Unis redoutent une escalade rapide dans la région face aux attaques des Houthis du Yémen contre l'Arabie Saoudite. Donald Trump devait passer tout le week-end dans sa résidence présidentielle de Camp David. Toujours à l'étranger, nouveau dimanche décisif pour le chancelier allemand Friedrich Merz avec deux nouveaux scrutins régionaux. Deux semaines après la victoire du parti d'extrême droite Alternative pour l'Allemagne en Saxe-Anhalt, l'AFD pourrait encore progresser dans ces régions. Retour en France avec ce rendez-vous à 14h sur la place de la République à Paris. Manifestation contre le permis de tuer ou la présomption d'usage légitime des armes pour les forces de l'ordre. Rassemblement sous haute surveillance. Le ministre de l'Intérieur demande au préfet et aux responsables des forces de sécurité intérieure une particulière vigilance. D'autres rendez-vous étaient prévus partout en France ce week-end. L'archevêque de Paris défend la messe géante du pape Léon XIV qui aura lieu samedi prochain sur la place de la Concorde. La République laïque permet l'expression publique de tous les cultes, selon Monseigneur Laurent Ulrich, dans un entretien accordé à la Tribune dimanche. Le sport avec du rugby, déjà une victoire difficile hier soir pour le Stade Toulousain en top 14. 29-23 contre le RC Vannes sur la pelouse du Roazhon Park de Rennes. Dans les autres résultats, Lyon a battu Pau, 51-25, victoire du Racing 92, 20-10 face à La Rochelle. Et puis Bayonne a battu Clermont, 46-24. Ce soir, Bordeaux-Bègles accueille le Stade français à 21h05. Et puis les championnats du monde de cyclisme sur route débutent aujourd'hui à Montréal, au Canada. Deux rendez-vous pour commencer avec les contre-la-montre femmes et hommes à partir de 15h. Très belle matinée.
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1: Plumette veut briller. Un livre de Brigitte Prados et Lara Claude. Plumette rêve de briller, de scintiller comme les étoiles qu'elle admire tant. Elle se trouve si terne en noir et blanc. Elle est prête à tout pour atteindre son but. Mais comment faire ? Alors, quand elle entend que la beauté extérieure vient de l'intérieur, une drôle d'idée germe dans sa petite tête de pie. Elle s'imagine qu'avaler quelque chose de brillant pourrait la rendre, elle aussi, resplendissante. Mais elle finira par découvrir ce qui lui donne véritablement de la valeur et apprendra à s'accepter comme elle est. Ce dernier livre pour enfants des éditions Palanquet est à nouveau une réussite. Cette courte histoire, destinée aux petits autour de 5 ans, veut leur faire découvrir que la beauté peut également venir de l'intérieur, pour peu qu'ils acceptent de se voir tels qu'ils sont. Avec tendresse et humour, fruit d'un beau travail d'équipe, cet album jeunesse permettra aux enfants de développer leur estime de soi. Enrichi de jolies aquarelles, voilà un bien joli ouvrage pour tous les parents et grands-parents qui aiment lire de belles histoires à la jeune génération. Plumette veut briller est donc un livre écrit par Brigitte Prados et illustré par Lara Claude et il est paru aux éditions Palanquet en 2026. Un livre pour vous faire du bien.
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santé à tous et bienvenue dans ce nouvel épisode consacré au gospel moderne. Je suis ravi de vous retrouver pour un voyage musical et humain à travers le temps.

Aujourd'hui, nous allons découvrir comment le gospel, né dans les églises afro-américaines comme un chant d'espérance et de foi, a évolué au fil des générations depuis le gospel traditionnel pour devenir le gospel moderne. Alors, installez-vous confortablement, attachez vos ceintures si ce n'est déjà fait, ouvrez grand vos oreilles et partons ensemble à la découverte de cette belle histoire. Fermons les yeux un instant, sauf pour ceux qui conduisent en ce moment. Imaginons une petite église du sud des États-Unis. Nous sommes en 1870, 5 ans après l'abolition de l'esclavage. Pas de projecteur, pas d'écran géant, pas de batterie dernier cri. Juste un vieux piano qui a vécu plusieurs vies, quelques mains qui frappent le rythme et des voix qui pourraient faire vibrer des murs. Ou au moins réveiller le voisin qui s'était assoupi au dernier rang. Puis, sans prévenir, notre machine fait un bond jusque dans les années 1940-1950. Alors les lumières s'allument, les enceintes grondent, une basse fait vibrer le sol, le clavier envoie des accords dignes d'un concert, un chœur entre en scène. Et vous vous demandez, mais est-ce du gospel? Est-ce toujours du gospel? La réponse est oui. Et c'est là que l'histoire devient.

0: gospel n'a jamais été une musique figée. Il n'est pas resté coincé dans un vieux livre de partition en attendant que quelqu'un tourne la page. Il a grandi, voyagé, rencontré d'autres styles, adopté de nouveaux sons, sans jamais oublier ce qui fait battre son cœur. La foi, l'espérance, le partage de cette incroyable capacité à rassembler les peuples.
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0: Pendant la période d'esclavage au sud des États-Unis, qui va de 1700 à 1865, les esclaves noirs chantaient des Negro Spirituals. C'est tout sauf de la musique noire. En fait, c'est l'esclave noir qui chante, par obligation, la musique du maître blanc, parce que c'est la seule musique qu'on lui permet de chanter. Ces spirituals, qui sont des hymnes, des cantiques, sont donc choisis par l'esclave noir, et juste parce qu'il les chante, ça porte le nom de Negro Spirituals. Le noir qui chante les spirituals. L'esclave noir utilise cette musique pour faire passer des messages. Mais on peut aussi dire que les spirituals parlent de liberté, de foi et de délivrance, souvent à travers des métaphores bibliques. Le gospel moderne, lui, apporte une énergie nouvelle, plus rythmée, plus expressive, tout en gardant ce même message d'espérance. Dans le gospel traditionnel, tout repose sur la force de la voix et de la communauté. Le chant est collectif, on retrouve le principe du call and response, où un soliste chante une phrase et le chœur lui répond. Les structures musicales ne sont pas très élaborées, les harmonies sont parfois pauvres. On pourrait dire que c'est des spontanés qui naissent ici et là au gré de l'inspiration de l'un ou de l'autre des membres de la communauté. Mais les émotions restent sincères, parfois puissantes, empreintes parfois de douceur. Les instruments restent assez simples, généralement un vieux piano qui traîne par là, ou des percussions, ou une vieille guitare acoustique. L'objectif n'est pas la performance artistique, mais l'élévation spirituelle. Chers amis, je vais essayer. Je vais improviser un gospel traditionnel comme on pouvait le faire autrefois. Un chant simple, inspiré du quotidien. Un chant qui n'a jamais existé. Je vais le créer à l'instant. Voilà, je vais prendre une guitare ici pour m'aider à donner la tonalité. Alors, le texte, ça pourrait être « Je veux te dire merci Seigneur, car tu m'as permis de me lever ce matin. Je suis content d'être là parmi mes amis. C'est la raison pour laquelle je voudrais chanter tes louanges et te dire merci. » Alors, ça pourrait être...

0: là.
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0: Le gospel traditionnel apparaît donc juste le lendemain de l'abolition de l'esclavage, vers 1865, jusqu'à 1915-1920. Pour le situer géographiquement, on peut dire que le gospel traditionnel existe principalement dans le sud des États-Unis, dans les régions comme Mississippi, Alabama, Louisiane, Georgie, Caroline du Sud, Tennessee, c'est souvent la région qu'on appelle le Deep South. Le gospel traditionnel est donc chanté principalement dans des églises afro-américaines protestantes, comme l'église baptiste, église méthodiste africaine épiscopale, la Church of God in Christ, ainsi que d'autres églises pentecôtistes et évangéliques afro-américaines. Ces lieux de culte étaient bien plus que des espaces religieux. Ils étaient aussi des lieux de solidarité, de rassemblement et d'espoir pour les communautés confrontées à la ségrégation et aux discriminations. Voici quelques groupes et collectifs emblématiques qui ont marqué cette période, tout en perpétuant l'héritage des spirituals et du gospel traditionnel. Nous avons The Fisk Jubilee Singers, formés en 1871 à l'université Fisk à Nashville, on est dans le Tennessee. Ce groupe a été l'un des premiers à faire connaître le gospel au-delà des frontières américaines. Le Fisk Jubilee Singers ont popularisé les chants traditionnels afro-américains, notamment les spirituals qui sont des prédécesseurs du gospel traditionnel. Leur succès en tournée internationale a non seulement sensibilisé le public au gospel, mais a également apporté un soutien financier crucial à l'université Fisk. L'université Fisk étant un refuge, un symbole d'espoir pour la communauté afro-américaine dans une Amérique où la ségrégation limite encore les droits. Et cette université est composée essentiellement d'afro-américains. Nous allons écouter Swing Low, Sweet Chariot, qui a été composé en 1862, 3 ans avant l'abolition de l'esclavage, par Wallace Willis, un ancien esclave indien affranchi et vivant dans les territoires indiens. Il s'inspirait de la rivière Rouge, le Mississippi, qui lui rappelait le fleuve Jourdain, et du prophète Élie qui aurait rejoint le paradis en chariot. Nous allons ici écouter un enregistrement du Fisk Jubilee Singers qui interprète Swing Low, Sweet Chariot. Nous sommes en 1909.

0: Swing Low de Fisk Jubilee Singers.
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0: Au fil des décennies, le monde change, les villes grandissent, les technologies évoluent, les influences musicales se multiplient. Mais pour comprendre l'évolution du gospel, il faut s'arrêter sur un homme qui a changé le destin de cette musique. Thomas Andrew Dorsey. Dans les années 1920 et 1930, alors que le gospel traditionnel puise encore principalement dans les chants d'église et les spirituals, Dorsey ose un mélange nouveau. Ainsi, musicien de blues, il décide d'unir la profondeur du message religieux au rythme et aux émotions de la musique populaire afro-américaine. Cette rencontre entre le sacré et le profane donne naissance à une nouvelle manière de chanter la foi. Un gospel plus expressif, plus personnel, plus proche des réalités de la vie quotidienne. Le gospel moderne est né.

devez écouter un seul gospel, chanter un seul gospel. C'est celui que nous avons à l'écoute, interprété ici par Mahalia Jackson, ce chant qui a été composé par Thomas Andrew Dorsey, qui est considéré comme le père du gospel moderne.

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1: Un autre groupe précurseur à cette période-là, The Soul Stirrers, c'est l'un des groupes de gospel américains les plus populaires du XXe siècle. Fondé par Roy Crane en 1926 dans le Texas, le groupe est bientôt amené par R.H. Harris. Partant de Houston, les Soul Stirrers multiplient des tournées dans le pays. Leur succès dans les années 1930 les amène jusqu'à Washington, où ils collaborent avec Alan Lomax. Liés à la maison de disques Specialty, ils s'installent à Chicago et à la fin des années 1940 voient leur popularité s'accroître grâce à une émission de radio qu'ils y enregistrent chaque semaine. R.H. Harris, qui souhaite entreprendre une carrière solo, quitte alors le groupe, bientôt remplacé par le fameux Sam Cooke, qui intègre le groupe en 1951. Nous allons écouter I'm a Pilgrim des Soul Stirrers, un enregistrement qui date de

Soul Steers qui nous vient du Texas, on est dans le sud du Texas. D'autres figures majeures du gospel à cette époque, on a la reine du gospel, Mahalia Jackson, qui est née en 1911 et décédée en 1972. Il y a Sister Rosetta Tharpe, née en 1915 et décédée en 1973. Thomas Dorsey, évidemment, de Clara Ward Singers, nous en avons parlé, de Dixie's Hummingbirds, que j'ai eu le plaisir de voir, et le prince du gospel, James Cleveland, qui nous a quittés en 1991. Et c'est avec une émotion particulière que je voudrais vous parler d'un autre groupe, The Golden Gate Quartet, célèbre à cette époque-là. Il a été formé en 1934. Ce groupe de gospel a été l'un des premiers à combiner des éléments de musique vocale traditionnelle avec un style plus moderne, tout en restant fidèle aux racines religieuses du gospel. Leur influence s'étend bien au-delà des États-Unis, notamment en Europe et en Afrique. Grâce à des tournées internationales, ils sont réputés pour leur son unique et leur capacité à fusionner des harmonies traditionnelles avec des arrangements plus modernes. Pour la petite histoire, c'est l'un des premiers groupes américains que j'ai vu sur scène. J'avais 13 ans, on était à Yaoundé au Cameroun par une belle soirée qui faisait suite à une journée ensoleillée. J'étais loin d'imaginer que ce soir-là, mes oreilles, mes yeux, mon âme allaient vivre un moment incroyable et unique. Ma perception de la musique allait profondément changer. On écoute le Golden Gate Quartet, évidemment dans un son d'époque, mais on l'écoutera avec des versions un peu plus actuelles. The Golden Gate Quartet. Les premiers membres du groupe sont, à la voix basse, Henry Owens, au ténor, Orlandus Wilson, au baryton, Paul Owens, et le quatrième, Samuel Sam Cooke. À ne pas confondre avec le célèbre chanteur Sam Cooke des Soul Steers, le chanteur de pop, mais ici, l'un des pionniers du groupe qui a joué un rôle clé dans l'harmonie et le son du quartet. Dans l'extrait qui va suivre, qui a été enregistré en 1974, le Golden Gate Quartet, qui nous vient de la ville de Norfolk en Virginie, interprète Joshua, fils de Battle of Jericho, une histoire qu'on trouve dans l'Ancien Testament. Mais en fait, c'est un vieux standard de jazz spiritual américain qu'on attribue à Jay Flowers. Ce chant est pour la première fois enregistré en 1922 par The Fisk Jubilee Singers, de Golden Gate Quartet, qui s'est produit dans une soixantaine de pays dans le monde, avait un grand fan, Elvis Presley.

Golden Gate Quartet. Je vais à présent vous parler d'un fait indéniable. L'apport des femmes dans la musique gospel moderne. Elles ont apporté une force, une énergie, une joie. Il y a un groupe qui s'appelait The Clara Ward Singers, formé dans les années 1940. Ce groupe a été l'un des plus importants dans l'évolution du gospel traditionnel vers des styles plus variés et commerciaux. La chef de ce groupe, qui s'appelait Clara Ward, a été une grande influence sur la popularisation du gospel dans les églises et en dehors. Le groupe est reconnu par ses interprétations émouvantes et puissantes, avec une approche plus théâtrale du chant gospel. Nous allons écouter de Clara Ward, Singer.

0: When the Saints Go Marching In, de Clara Ward Singers. Cette chanson est une légère adaptation datant de 1927 de la chanson When the Saints Are Marching In de Milton Black, composée en 1896.
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0: Il y a eu aussi à la même époque The Five Blind Boys of Alabama. Fondé en 1939, il faut savoir que l'Alabama, c'est un état du sud des États-Unis ayant pour capitale Montgomery. Ce groupe a eu un impact majeur sur l'histoire du gospel traditionnel, tout en introduisant des nouvelles dynamiques musicales. Le groupe composé d'hommes aveugles a apporté une émotion brute à leur chant, à leur son. Clarence Fountain, le leader, Jimmy Carter, Eric McKinney vont imprimer un nouveau style, une nouvelle couleur. Leur style est un mélange de gospel traditionnel et de blues.

0: de Five Blind Boys of Alabama dans un extrait de leur album Deep River, Reminiscing. Évidemment, à la même période, il y avait une pléiade d'autres groupes de gospel moderne. On ne saurait les citer tous ici. Je pense aux Staple Singers, un groupe formé en 1940, et bien d'autres.
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0: Dans le gospel, de manière générale, l'instrument principal reste la voix. Puis, au fil des décennies, d'autres instruments sont venus rejoindre ces voix. Il y a eu le piano, puis l'orgue, la guitare acoustique, la batterie, les guitares, et bien plus tard les cuivres, les synthétiseurs, jusqu'aux sonorités actuelles. Alors, comment est-on passé d'une voix qui chante à tout un orchestre qui fait vibrer l'église ? C'est ce que nous allons découvrir, instrument par instrument, du gospel traditionnel au gospel moderne. Avant l'année 1900, donc dans le gospel traditionnel, on a la voix qui reste l'instrument principal. On a pour les percussions les mains qui font des claquements, des pieds qui martèlent le sol, ce qui donne un certain soutien rythmique et une certaine densité sonore. À la fin du 19e siècle, le premier instrument qui arrive, c'est le piano. Il a un rôle d'accompagnement harmonique des chants dans les églises et les réunions. Au début du 20e siècle, l'orgue, avec, parfois on disait l'orgue à tuyaux, parfois des harmoniums, qui sont des instruments principalement utilisés dans les grandes églises pour soutenir les chœurs. Entre 1920 et 1940 arrive la guitare acoustique. Elle est utilisée par des petits ensembles et des églises rurales. Puis on a, entre 1930 et 1950, l'arrivée de la contrebasse. Et évidemment, ici, on a une influence claire de la musique jazz et du rhythm and blues. Ensuite, on a cet instrument qu'on appelle le tambourin. Le tambourin est présent dans les églises afro-américaines depuis le 19e siècle, mais il prend une place particulièrement visible dans le gospel moderne à partir des années 1950 et 1960. Le tambourin possède aussi une forte portée biblique. Il est mentionné à plusieurs reprises dans l'Ancien Testament, notamment lorsque Myriam célèbre la traversée de la mer Rouge avec des tambourins. Puis on a la batterie qui fait son apparition entre 1940 et 1950. Puis à la fin des années 50, on a l'apparition de la guitare. Cet instrument qui a été fort controversé, mais finalement qui fait partie de l'univers du gospel. Merci d'avoir partagé ce voyage musical avec moi, à la découverte du gospel, de ses racines traditionnelles jusqu'à son expression moderne. Si vous avez apprécié ce moment, n'hésitez pas à rester connecté pour les prochains épisodes, à partager ce podcast autour de vous et à faire découvrir cette belle aventure musicale à ceux qui souhaitent eux aussi

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Il est 10h.

0: Bonjour. Aujourd'hui, je ne vais pas y aller par quatre chemins, comme on dit. Je vais être direct et vous parler d'amour. Alors, je ne vais pas vous parler de mon amour imparfait, mais de celui de Dieu, mon Père Céleste. J'ai également choisi que des chants du groupe Gather Vocal Band, de très beaux chants. Alors, restez à l'écoute, vous ne devriez ni vous ennuyer, ni être blessé par mes mots, car il ne s'agit que d'amour.
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0: Dans une relation amoureuse, parfois on cherche à savoir pourquoi l'autre nous aime. Et c'est un exercice compliqué que d'essayer de répondre à cette question. Faut-il même y répondre ? Je t'aime parce que... Demandez à un parent pourquoi il aime son enfant. Il vous répondra parce que c'est mon enfant. Trop souvent, on cherche et on trouve des raisons d'aimer. C'est parce que nous sommes humains et qu'il nous faut une raison, une cause pour justifier notre amour. L'amour de Dieu est totalement différent. Il ne dépend pas de ce que nous faisons ni de ce que nous avons. Dieu nous aime pour ce que nous sommes, ses enfants. Son amour n'attend rien en retour. Il est présent même dans les moments où nous nous sentons indignes ou rejetés. C'est un amour parfait qui ne juge pas et ne condamne pas. Un amour constant et inébranlable. L'amour inconditionnel de Dieu nous rappelle que chacun de nous est digne d'être aimé simplement parce que nous existons.
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L'amour de Dieu est un amour qui console et guérit, présent dans les moments de douleur et de souffrance pour apaiser nos cœurs et réparer ce qui est brisé en nous. Chaque personne traverse des épreuves dans sa vie. La perte d'un être cher, des échecs, des moments de solitude ou de désespoir. Dans ces moments-là, il arrive que l'on se sente seul, incompris. L'amour de Dieu est bien plus qu'un sentiment ou un ressenti. Oui, l'amour de Dieu est une réelle présence, comme un baume sur nos blessures. Non, je ne suis pas naïf et je ne crois plus au Père Noël non plus. L'amour de Dieu ne fait pas disparaître instantanément la souffrance comme d'un coup de baguette magique. Mais cet amour m'offre un espace-temps pour guérir et trouver du réconfort et de la force. Cet amour consolateur me permet de me relever après un coup dur, de voir au-delà de mes souffrances et de croire qu'il y a une lumière au bout du tunnel. Dieu, par son amour, je le perçois comme un père ou une mère bienveillante qui prend dans ses bras son enfant et lui dit « Tu n'es pas seul ». Je suis là avec toi. L'amour de Dieu n'élimine pas ma douleur, mais me donne les moyens de la traverser avec plus de sérénité et d'espérance.

L'amour de Dieu a également le pouvoir de transformer les cœurs. Car l'amour de Dieu, c'est une force active qui change notre manière de voir le monde et d'agir. Quand on ressent cet amour, on se sent appelé à devenir une meilleure personne. Plus généreuse, plus tolérante, plus attentive aux autres. Cet amour nous pousse à voir au-delà de nos propres intérêts et à porter notre attention à ceux qui sont dans le besoin. Il nous apprend à aimer même celui qui est difficile à aimer. Dieu, par son amour, nous invite à avoir un cœur ouvert pour tous. Lorsque l'on expérimente cet amour profondément, alors il nous transforme et change nos comportements. Personnellement, je suis plus patient, plus tolérant et bienveillant. L'amour de Dieu est un amour qui nous libère et nous pousse à donner, à aimer sans attente.

L'amour de Dieu, c'est cette flamme que tous nous avons au fond du cœur. Vous savez, cet élan qui vous pousse à tendre la main à l'autre dans les coups durs, cet élan qui vous pousse à être accueillant, sans jugement. Quand la misère et la souffrance nous frappent de près et que soudain l'entraide, la solidarité, l'écoute s'installent sans aucun effort, c'est cela l'amour de Dieu au fond du cœur de tous. Cet amour nous invite à considérer l'autre comme mon frère ou ma sœur, à reconnaître en chaque être humain une dignité indépendamment de sa culture, de sa religion ou de son origine. Cet amour vient nous rappeler que nous sommes tous connectés, que notre humanité commune est plus forte que nos séparations apparentes. L'amour de Dieu nous pousse à encourager la paix et à rechercher l'harmonie dans nos relations. L'amour de Dieu crée une fraternité.

En résumé, je dirais que l'amour de Dieu se distingue par sa nature inconditionnelle et fidèle. Cet amour nous dépasse, mais nous touche également dans notre quotidien. Alors oui, tout ceci, c'est de belles phrases. Et si vous voulez que cela devienne une réalité dans votre vie, laissez-vous toucher par l'amour de Dieu. Et souvenez-vous que cet amour, vous n'avez pas à aller le chercher. Vous n'avez pas à le demander. Vous n'avez pas à l'inventer. Cet amour, il est dans le cœur de chacun d'entre nous. Alors si vous désirez qu'on en parle, que je vous écoute, que je vous aide à faire ressortir cet amour de Dieu, envoyez-moi amour de Dieu à contact@hoperadio.live. contact@hoperadio.live. Et je vous laisse ce verset biblique de Jean 3,16. Car Dieu a tant aimé le monde qu'il a donné son Fils unique, afin que quiconque croit en lui ne périsse point, mais qu'il ait la vie éternelle. À bientôt.

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1: Bonjour, bonjour à tous. Il projetait une attaque terroriste contre son ancien lycée. Un ado vient d'être mis en examen et placé sous contrôle judiciaire dans le Rhône. Un attentat sur fond d'idéologie raciste et inspiré des tueries de masse aux États-Unis. La 43e édition des Journées du patrimoine. Ce week-end, plus de 18 000 sites ouvrent leurs portes partout en France. Des lieux parfois insolites, mais aussi moins connus du grand public. Et puis le champion de Pro D2 face à celui du top 14, Vannes, reçoit ce soir le Stade Toulousain. Un projet d'attentat aux inspirations d'ultra-droite déjoué dans un lycée du Rhône. Un ado de 15 ans a été mis en examen. Il projetait d'attaquer des élèves de son ancien établissement et avait même réuni du matériel pour passer à l'acte, Samuel Wagon.
2: Oui, les policiers ont retrouvé d'abord deux couteaux et une tenue militaire dans sa chambre, mais aussi une chaîne en métal qui devait servir à cadenasser les portes de son ancien établissement dont il avait été exclu et où il prévoyait de poignarder un maximum d'élèves sans distinction. Le jeune homme est décrit par le journal Le Monde comme fasciné par les tueries de masse aux États-Unis. Il aurait aussi été marqué par le lynchage du militant identitaire Quentin de Ranque, battu à mort par des membres de l'ultra-gauche en février dernier à Lyon. Une information judiciaire a été ouverte pour association de malfaiteurs terroristes criminels.
1: Le lycéen a été placé sous contrôle judiciaire, contrairement aux réquisitions du parquet national antiterroriste qui avait demandé sa détention provisoire. Dans l'actualité également, un rassemblement contre la vie chère. Ce matin à Marseille, une manifestation aux allures de test pour les Gilets jaunes qui espèrent une résurgence du mouvement face à la hausse des prix du carburant. Le gouvernement exclut pour le moment tout blocage des prix ou baisse de la fiscalité, mais envisage de faire évoluer la prime grand rouleur. Elle pourrait augmenter ou être élargie à un plus grand public, selon les informations de BFM TV. Autre manifestation aujourd'hui, des marches pour dire non au permis de tuer. Elles sont organisées dans des dizaines de villes en France à l'appel d'organisations de gauche pour protester contre la loi riposte et notamment l'introduction d'une présomption de légitime défense pour les forces de l'ordre. Et si vous profitiez du week-end pour aller visiter un site remarquable près de chez vous, les Journées européennes du patrimoine reviennent pour une 43e édition. Près de 18 500 lieux à découvrir aux quatre coins de la France. Mais au-delà des grands châteaux, la Fondation du patrimoine sensibilise aussi les visiteurs à pousser la porte de sites un peu moins connus. Un enjeu capital pour son directeur général, Alexandre Duglaris.
3: Les Journées européennes du patrimoine, c'est la grande fête des journées portes ouvertes. Il y a énormément de sites, y compris des sites qui ne sont pas ouverts le reste de l'année, qui peuvent être visités. Et donc, c'est l'occasion de le découvrir. Tout l'enjeu, c'est précisément d'orienter les visiteurs vers de nouvelles destinations, vers de nouveaux sites à découvrir. C'est l'idée d'aller découvrir toutes ces petites merveilles, toutes ces petites pépites du patrimoine. Parce que si on veut continuer à encourager la découverte du patrimoine, en tout cas c'est notre objectif à nous à la Fondation, si on veut continuer à promouvoir cette découverte et cette connaissance du patrimoine, eh ben, il faut peut-être orienter aussi les gens vers des sites moins connus, mais qui ont pour certains évidemment un intérêt majeur pour garantir sa pérennité et sa transmission.
1: L'année dernière, les Journées du patrimoine avaient attiré plus de 12 millions de visiteurs, un public dont le soutien financier a permis de récolter des millions d'euros pour restaurer des centaines de petits édifices locaux en danger. Parmi eux, de nombreuses églises, leurs cloches sonneront d'ailleurs pendant 7 minutes à 10h vendredi prochain partout en France pour annoncer l'arrivée de Léon XIV. Le pape est attendu pour une visite historique de 4 jours dans l'hexagone de Paris à Metz en passant par Lourdes. À la page des sports du foot, après la victoire de Monaco hier soir face à Lens, la 5e journée de Ligue 1 se poursuit à 17h15 avec Paris FC Strasbourg. À suivre également ce soir, Angers-3, Le Mans-Lorient, Toulouse-Le Havre et Lyon-Rennes avant le classique OM-PSG demain soir au Vélodrome. Et puis du rugby avec la 3e journée du top 14 ce week-end. Parmi les affiches, Vannes-Toulouse, le champion de Pro D2 face au champion de France en titre. Si le RC Vannes a mis les petits plats dans les gants en délocalisant la rencontre au Roison Park de Rennes sur le terrain, les Vannetais entendent réagir. Sans annoncer la victoire, les joueurs de Jean-Noël Spitzer veulent d'abord progresser et montrer un meilleur visage face à l'ogre toulousain. Un adversaire que le manager breton ne souhaite pas évoquer. Il veut se concentrer sur son équipe.
4: Je dirais rien de plus que tout ce qui a pu être dit auparavant. Il y a tellement d'équipes de très haut niveau qui les ont jouées, qui les ont décryptées, etc. Dans notre situation, on est plutôt dans l'idée de travailler sur nous-mêmes. à s'améliorer. On maîtrisera peut-être plus de choses que à regarder Toulouse quand même. Je me souviens de Toulouse au Vélodrome avec une équipe entre guillemets B. Là, je préfère pas parler de Toulouse. J'ai énormément de respect pour eux, etc. Mais là, tout a été dit sur eux. Et enfin, quand tu vois leur effectif, les rotations, pas de réponse à ça.
1: Vannes Toulouse, c'est ce soir à 21h. Avant ça, plusieurs affiches à suivre aujourd'hui, notamment Castres, Toulon, Bayonne, Clermont ou encore La Rochelle Racing. Voilà pour l'info. Excellent après-midi à tous.
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1: Ce week-end est sans doute le plus riche de toute l'année. Pourquoi ? Parce que ce sont les Journées européennes du patrimoine. 43e édition, samedi et dimanche, c'est partout en France, sur le thème Patrimoine en péril, raviver, résister, réimaginer, avec un second fil rouge consacré au patrimoine de la photographie. À Paris, les portes les plus fermées de la République s'ouvrent. Le palais de l'Élysée, le ministère de l'Intérieur Place Beauvau, le ministère de la Justice et son hôtel de Bourvalet, où l'on peut voir le bureau du garde des Sceaux. Attention, beaucoup de ces visites sont sur inscription et les places partent très vite. Mais rassurez-vous, des centaines de lieux se visitent en accès libre, sans réservation. Tout le programme est sur journeedupatrimoine.culture.gouv.fr. Et si vous cherchez d'autres choses, le Salon des Beaux-Arts s'installe à l'Orangerie du Sénat dès vendredi. C'est gratuit. Et la foire Fines Arts Paris réunit une centaine de galeries internationales au Grand Palais à partir de samedi. À Marseille, le patrimoine se vit à ciel ouvert. Le palais Longchamp élargit ses horaires. Le palais du Pharo ouvre ses terrasses avec vue sur la rade et la savonnerie du Midi vous fait entrer dans ses ateliers pour comprendre comment naît un vrai savon de Marseille. À voir aussi l'exposition Marseille vue par les détails, 164 ans de photographie, 3 générations derrière l'objectif. À Nice, 58 lieux ouvrent gratuitement et un temps fort, dimanche à 16h, l'Orchestra Paganini de Gênes interprète les 4 saisons de Vivaldi sous les voûtes de la cathédrale Sainte-Réparate. C'est 10 euros la place, franchement, c'est cadeau. À Monaco, samedi, les Jardins d'Apolline accueillent Monaco Trot'n'Roll, 12e édition, skatepark éphémère, structure gonflable, parade de moto, animation pour toute la famille, le tout au profit de la Fondation Flavien. Et en Suisse romande, dimanche, c'est le Jeûne fédéral. Cette journée d'action de grâce, de repentance et de prière est célébrée dans presque tout le pays depuis le 19e siècle. C'est une belle occasion de se poser. Côté sortie, Lausanne vibre du vendredi au dimanche au rythme de La Belle Suisse, le grand rendez-vous gratuit de la scène musicale helvétique. Le programme complet est sur le site du festival. Et à Plan-les-Ouates, près de Genève, le Watou Festival met la bande dessinée à l'honneur samedi et dimanche. Voilà, vous avez de quoi remplir 3 journées. Bon week-end à vous, prenez le temps et on se retrouve lundi sur Hope Radio.
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0: à Lyon les 25, 26 et 27 septembre. Envie de vibrer au son du gospel? Le Lyon Gospel Festival revient pour sa 6e édition. Du 25 au 27 septembre, au programme 2 soirées de concerts avec Lyon Gospel Academy, Lilo Gospel ou The Feeling Good Choir et encore les Feelings 9 et Emmanuel Pidjob. Ainsi qu'une scène tremplin pour mettre les voix amateurs à l'honneur. Et pour clôturer le festival en beauté, rendez-vous le dimanche 27 septembre de 10h à 12h pour une gospel session participative avec Emmanuel Pidjob, accompagné de Feelings 9. Les concerts ont lieu à la salle Molière, Lyon 5e, et la gospel session à l'Escale lyonnaise, Lyon 6e. À Launay, en Suisse, à 10 km de Lausanne, samedi 26 septembre, durant 2 jours de masterclass, 50 chanteurs et chanteuses ont plongé au cœur du gospel aux côtés des artistes Azael et Pascal Oreca et la formation One Step Gospel. Pour clôturer cette expérience, ils partageront la scène lors d'un showcase d'1 heure entre énergie, voix et émotion, le 26 septembre dans l'église One For You de Launay à 18h. Entrée libre, chapeau à la sortie. À Marseille, dimanche 27 septembre, venez vivre un moment unique de musique, de partage et d'émotion avec le chœur Gospel Mars, sous la direction de Magali Ponsada. Gospel Mars, c'est une centaine de voix réunies pour faire vibrer l'église au son des grands classiques du gospel. Entre énergie, spiritualité et joie, dimanche 27 septembre à 18h, église de Saint-Barnabé à Marseille. Et j'ai plaisir à vous rappeler que les Chérubins Gospel seront en tournée dans les Caraïbes le 27 octobre en Martinique et le 31 octobre au Palais des Sports du Gosier en Guadeloupe. 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
1: Bonjour à tous. Alors que le gouvernement planche sur le budget 2027 en cherchant à faire des économies, le ministre des Comptes publics appelle les partis à dépasser l'esprit de boutique pendant l'examen du texte. Dans la tribune dimanche, David Amiel prévient que le débat parlementaire ne devra pas porter sur la réduction du déficit, qui est un impératif selon lui. Il revient aussi sur les mesures envisagées pour faire participer les retraités à l'effort. Aucune pension versée ne diminuera, assure le ministre. Le prix du gazole atteint un nouveau record, près de 2,41 € en moyenne en France. Un chiffre calculé par l'agence France-Presse à partir des prix affichés pour plus de 8700 stations-service sur le site dédié du ministère de l'Économie. Le député socialiste Jérôme Guedj estime que la suspension du PS de Philippe Brun a été extrêmement violente. Philippe Brun a été exclu de la primaire de la gauche en raison d'accusations de violence sur une ancienne collaboratrice parlementaire. Jérôme Guedj, lui aussi candidat à la primaire, estime que la direction du PS a été vite en besogne et s'étonne qu'elle n'ait pas agi avant. L'État va accorder un prêt de 2 millions d'euros à Fibre Excellence en Haute-Garonne. Objectif, permettre aux investisseurs potentiels de finaliser leurs offres. L'usine de pâte à papier française est en redressement judiciaire depuis le mois d'avril. Le ministre de l'Industrie a écarté l'option d'une nationalisation. Fibre Excellence est le dernier producteur de pâte à papier en France. Près de 4 millions d'électeurs allemands attendus aux urnes aujourd'hui. Ils votent dans le cadre de 2 scrutins régionaux et une nouvelle poussée du parti d'extrême droite AfD est attendue, ce qui fragiliserait encore un peu plus le chancelier Friedrich Merz. Le chef d'État a d'ailleurs convoqué une réunion de crise de son parti conservateur, la CDU. La réunion aura lieu ce soir après l'annonce des premiers résultats. Et puis, dernières heures pour profiter des journées du patrimoine. Cette année, elles mettent à l'honneur le patrimoine en péril et le patrimoine de la photographie. L'occasion d'explorer monuments, musées et sites patrimoniaux. Très bon dimanche à notre écoute.
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1: Bonsoir à tous. Après
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5: Autrefois, l'homme public portait un costume bien trop serré pour lui, celui de la bienséance. Il devait paraître honorable, poli, au moins donner l'illusion qu'il se souciait du bien commun. Il pouvait mentir, tricher, intriguer, mais il le faisait en costume trois pièces avec la cravate et le masque d'honorabilité convenable. Aujourd'hui, la scène a bien changé. Plus besoin du masque. Les dirigeants et parfois les citoyens eux-mêmes se tiennent droit, décomplexés, revendiquant leurs excès comme on exhibe une médaille. Nous assistons à une évolution profondément contre-intuitive. La désinhibition devient un gage d'authenticité et d'excellence. Mensonge grossier, peu importe, il a le mérite d'énerver les élites et de renforcer au passage la base complotiste. Autoritarisme assumé, absolument, qu'au contraire des démocraties libérales décadentes et relativistes. Manipulation éhontée, bah, tout le monde le fait. Là où on condamnait jadis le scandale, on l'applaudit maintenant comme une preuve de franchise ou de virilité. Ce phénomène ne sort pas de nulle part. Il est nourri par une époque saturée d'images et de réseaux sociaux où l'indignation se monétise beaucoup mieux que la nuance et la précision. L'économie numérique adore le clash. Plus ça choque, plus ça clique. Résultat, la parole outrancière devient rentable, la provocation se substitue à la réflexion, l'émotion devient reine. Les plateformes sociales sont devenues de gigantesques arènes où les gladiateurs modernes n'ont plus besoin de glaive, seulement d'assassiner leurs congénères par des mots. Mais derrière la surface des choses, les normes qui faisaient tenir la démocratie se délitent. Le respect minimal de l'adversaire, la retenue dans l'usage du pouvoir, l'existence de contre-pouvoirs. Quand un dirigeant transgresse en conséquence, bien, il redéfinit l'échelle de ce qui est permis ou acceptable, voire bien. Petit à petit, la barre morale descend et avec elle la confiance du peuple, ainsi que le sens du bien commun. Parce que si finalement le mensonge et l'abus payent, alors à quoi bon s'en priver? Ce décomplexage n'est pas qu'une affaire de leader. Il infuse dans la société. Et le citoyen lambda finit par conclure que tous sont pourris, alors autant l'avouer perso. Le problème, c'est qu'une société qui ne croit plus à la valeur de la vérité, ni de l'intérêt général, n'est pas seulement malade, elle devient ingouvernable autrement que par la peur ou la corruption. Alors que faire? Se lamenter sur le temps des masques? Certainement pas. Le problème n'est pas que les dirigeants aient ôté leur façade, mais plutôt qu'ils n'aient plus honte de ce qu'ils cachaient derrière. Et qu'au contraire, leur travers devienne leur principal argument marketing. La réponse chrétienne, ça n'est pas de remettre le masque, mais d'oser la cohérence. Le Christ a dit que votre oui soit oui, que votre non soit non. Autrement dit, vivez sans double langage, sans posture, sans hypocrisie. Là où le monde banalise la manipulation, choisis la transparence. Là où le pouvoir se pavane dans l'arrogance, pratique l'humilité. Là où le cynisme dit tout est permis, rappelle que tout se détruit facilement, mais met beaucoup plus de temps à être construit. Face au vacarme des personnalités parfois malades qui dirigent le monde, la voie chrétienne n'est pas spectaculaire. Elle est simple, elle est droite, parfois discrète. Mais elle reconstruit patiemment ce que les excès démolissent. La confiance, la dignité, la vérité.

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2: Selon nos besoins. S'il y a une chose que le ciel déteste, c'est certainement l'adultère, l'orgueil, l'hypocrisie, le meurtre, la cupidité. Le croiriez-vous, c'est le refus du pardon. Conformément à la grâce qu'il a vécue et enseignée, Jésus a réservé ses paroles les plus dures à ceux qui refusaient de pardonner les faiblesses des autres. Il a pleuré pour ceux qui ont été emportés par la luxure ou vaincus par l'avarice, et même pour ceux qui blessent les autres. Mais il n'offrait que peu d'espoir à ceux qui refusaient de faire preuve de la même miséricorde qu'ils avaient reçue. Dans une histoire célèbre, Jésus a clairement exprimé ses valeurs.
1: Le roi fit venir l'homme à qui il avait pardonné et lui dit « Mauvais serviteur, je t'ai pardonné cet énorme péché. Je t'ai remis cette dette énorme parce que tu m'as supplié. Ne devrais-tu pas avoir pitié de ton compagnon de service, comme j'ai eu pitié de toi ?»
2: Nous ne pardonnons aux autres que dans la mesure où nous pensons avoir besoin de pardon.
1: Si nous prétendons que nous n'avons pas de péché, nous nous trompons nous-mêmes et nous ne vivons pas dans la vérité. Mais si nous lui confessons nos péchés, il est fidèle et juste pour nous les pardonner et nous purifier de toute méchanceté.
2: Soyez donc pleinement honnête avec vous-même et pleinement miséricordieux avec les autres. Ce faisant, vous restez dans la grâce.
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1: Dans la lettre aux Colossiens, au chapitre 1, le verset 28 nous dit ceci. C'est ce Christ que nous, nous annonçons en avertissant et en enseignant tout homme avec toute la sagesse possible. En avertissant, dit Paul. Avertir notre prochain fait aussi partie de notre mission. Avertir notre prochain, lui faire connaître le Christ, fait partie d'une attitude authentiquement chrétienne. N'oublions pas d'avertir.
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1: Bonjour à tous. Alors que le gouvernement planche sur le budget 2027 en cherchant à faire des économies, le ministre des Comptes publics appelle les partis à dépasser l'esprit de boutique pendant l'examen du texte. Dans la tribune dimanche, David Amiel prévient que le débat parlementaire ne devra pas porter sur la réduction du déficit, qui est un impératif, selon lui. Il revient aussi sur les mesures envisagées pour faire participer les retraités à l'effort. Aucune pension versée ne diminuera, assure le ministre. Le prix du gazole atteint un nouveau record, près de 2,41 € en moyenne en France, un chiffre calculé par l'agence France-Presse à partir des prix affichés pour plus de 8700 stations-service. L'État va accorder un prêt de 2 millions d'euros à Fibre Excellence en Haute-Garonne. Objectif, permettre aux investisseurs potentiels de finaliser leurs offres. L'usine de pâte à papier française est en redressement judiciaire depuis le mois d'avril. Fibre Excellence est le dernier producteur de pâte à papier en France. Un couple et leurs deux enfants séquestrés la nuit dernière à leur domicile de Vendin-le-Vieil dans le Pas-de-Calais. D'après les premiers éléments de l'enquête, les quatre malfaiteurs voulaient obtenir des crypto-monnaies de la part du père de famille qui travaille dans ce secteur. Les suspects ont pris la fuite. Six Français soupçonnés d'avoir fait partie de l'État islamique, jugés à partir d'aujourd'hui en Irak. Ils sont accusés de terrorisme. Des avocats français demandaient à Paris de rapatrier de toute urgence les détenus français transférés en Irak qui risquent, selon eux, la peine de mort. Près de 4 millions d'électeurs allemands attendus aux urnes aujourd'hui. Ils votent dans le cadre de deux scrutins régionaux. Une nouvelle poussée du parti d'extrême droite AfD est attendue, ce qui fragiliserait encore un peu plus le chancelier Friedrich Merz. Le chef d'État a d'ailleurs convoqué une réunion de crise de son parti conservateur, la CDU. La réunion aura lieu ce soir après l'annonce des premiers résultats. Dernières heures pour profiter des journées du patrimoine. Cette année, elles mettent à l'honneur le patrimoine en péril et le patrimoine de la photographie. L'occasion d'explorer monuments, musées et sites patrimoniaux. Bon dimanche à notre écoute.
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0: 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Il est 16h.
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2: On est dans un atelier central d'horlogerie où on répare des pendules, mais des montres aussi. On est dans cet atelier à Nice, précisément, et on est avec son gérant. C'est Tony Simon. Bonjour, Tony.
3: Bonjour.
2: J'espère que vous allez bien, parce qu'on va parler d'horlogerie, votre passion. Autour de nous, il y a du matériel, quand même.
3: Alors, autour de nous, il y a quand même des centaines d'années de pendules.
2: On va parler du temps, bien sûr, c'est important. La maîtrise du temps et ce rapport au temps qui nous touche tous. Et peut-être que quand on travaille dans ce métier, il y a aussi ce rapport-là de mécanique et aussi d'amour et de passion pour des beaux objets. Parce qu'ici, quand on vient vous voir, c'est vraiment parce qu'on a une réparation et qu'on tient à l'objet en général.
3: On vient réparer souvent les pendules de famille qu'on vient restaurer pour garder en fait le patrimoine horloger de la famille, quoi.
2: Et ça marche de manière mécanique. On n'est pas dans ces objets qui aujourd'hui, même le téléphone qui nous donne l'heure. C'est quoi cette passion et ce fait de vouloir garder un objet pour avoir l'heure, tout simplement? C'est plus que ça, non?
3: Garder, avoir quelque chose de décoratif et d'utile dans la maison.
2: On ne se rend pas compte, il y en a beaucoup dans la région, des pendules, des comptoises, des horloges.
3: Des milliers. Moi, en tant qu'horloger, je fais à peu près 500 réparations de pendules par an. Toujours complexe, avec des particularités ou des complications particulières, mais enfin c'est toujours, en tout cas quoi qu'il en soit, ça reste toujours dans la même notion de pendule, dans la même notion de réparation.
2: Alors on imagine que vous avez des objets très variés, avec des prix aussi ou des raretés très variés. Peut-être nous parler de quelques exemples d'objets qui, quand ils arrivent là, vous vous dites oulala, attention, là ça, c'est quelque chose d'exceptionnel et où il va falloir faire attention, ou peut-être on retrouve plus les pièces.
3: Alors si on ne retrouve plus les pièces, on a encore la chance de refaire les pièces, parce qu'on est équipé aujourd'hui dans leur magasin pour réparer, et restaurer, refabriquer les pièces. Et non, en soi, j'ai quand même la maîtrise quand même de l'horlogerie, donc il n'y a pas grand-chose qui m'étonne maintenant. J'ai eu quand même de très belles pièces, mais je n'ai jamais eu peur en fait, de les réparer, en fait.
2: Alors, une horloge par exemple, si on parle d'horloge ou de pendule, ce sont des mécanismes. Alors, on a un cadran, on a des aiguilles. Vous pourriez nous parler un peu, nous dire, alors c'est pas facile en radio effectivement, mais on va vous demander de jouer peut-être un peu le jeu. On a un mécanisme sur la table d'ailleurs, avec en plus des balanciers. Alors là, celui-ci en plus, il a du mercure dedans. Donc, si vous deviez nous décrire à peu près, et après il y a des spécificités bien sûr, parce qu'aucune horloge n'est la même.
3: Non, jamais. Mais la particularité, en fait, c'est que la pendule et le rouage est coincé entre deux parties en laiton, donc la partie platine et la partie pont. Dans cette, on va dire, dans ce sandwich de laiton, on a des rouages qui viennent tourner, Donc, il y a une force motrice, c'est le ressort avec le barillet. On a un train de rouage avec un échappement au bout. Et cet échappement, c'est ce que vous entendez tous, c'est le tic-tac. Et cet échappement, en fait, est régulé par un balancier en laiton ou en acier.
2: Le temps mesuré dans un tic-tac, effectivement. Alors, des matériaux, vous avez parlé de laiton et d'acier, c'est tout le temps les mêmes matériaux?
3: Toujours. Toujours. Plus ou moins dur, parce que il faut savoir qu'à l'époque, on utilisait quand même des laitons forgés, qui était vraiment très dur, avec des aciers qui étaient trempés, qui nous donnaient quand même une résistance énorme. Maintenant, on va dire que les métaux sont beaucoup plus souples, beaucoup moins épais. C'est contraint en fait à les réparer plus souvent.
2: Parce qu'il y a de l'usure. Alors après, il y a d'autres objets aussi sur lesquels vous travaillez peut-être. Il y a le cadran, les aiguilles, le balancier.
3: Alors c'est souvent... Alors le cadran, non, on ne touche pas parce que c'est un métier particulier. Quand ils sont cassés, moi je l'envoie directement chez un cadrantier, d'accord, qui nous fait une restauration, soit en porcelaine, soit en argent, soit en doré des fois. Et moi par contre, c'est vrai que je retravaille sur les aiguilles. Voilà, on fait un bleuissage d'aiguilles standard.
2: Alors après, il y a ce balancier. Et il y en a de toutes sortes. Là, on en a en face de nous. Ils sont magnifiques. Hein. C'est vrai que c'est ça qu'on regarde d'ailleurs dans une grosse pendule. On appelle ça les comptoises, je crois. Le balancier, c'est magnifique.
3: C'est ça. C'est ce qui vient donner. C'est ce qui vient donner l'esprit authentique de la pendule. En fait, hein. C'est ce qu'on voit bouger. C'est ce qui nous attire l'œil, quoi.
2: Et c'est ce qui donne la force aussi. C'est cette énergie.
3: Alors, c'est ce qui vient réguler la force. Simplement. Les balanciers qu'on a en ce moment, ce qu'on voit, ce sont des balanciers en laiton embouti, peint. C'est ce que vous voyez en premier. Des fois, ils sont animés. Des fois, il y a des petits personnages qui viennent bouger. Ce qu'on voit et ce qui nous attire l'œil, c'est vrai que c'est la beauté de l'objet.
2: Et pour finir, il y a aussi le sonore, il y a aussi ce qu'on entend.
3: C'est ça, ça sonne donc, c'est des cloches en airain, des cloches en, donc en, c'est pas du laiton, hein, c'est vraiment de l'airain, c'est un alliage de métal qui vient donner la sonorité de la pendule.
2: Et ça, c'est le carillon.
3: Ça, c'est la cloche.
2: On va écouter une petite cloche peut-être, parce que vous me faites signe. De l'airain, je crois que c'est un mélange, c'est un peu comme du bronze. Hein.
3: C'est ça.
2: Voilà, on est bien dans cet atelier central d'horlogerie. Atelier, ça veut dire qu'on répare. Là, on est dans un lieu où vous avez du monde, parce que vous avez repris l'entreprise. Vous avez été déjà au départ horloger dans cette structure. Puis vous avez décidé de reprendre. Et puis à un moment donné, vous étiez même ambulant. Alors ça porte un nom, c'est-à-dire que vous alliez réparer dans les horlogeries certaines spécificités.
3: C'est ça. Donc moi, j'ai commencé en 96 mon métier. J'ai été formé par un maître artisan qui s'appelait Monsieur Tourette, qui m'a appris toutes les bases du métier. En 96, j'ai eu l'opportunité de monter ma micro-société, mais je continuais quand même à travailler quand même ici. Le soir, donc, je m'étais fait un atelier dans mon appartement. Et en 1er janvier 2011, j'ai racheté l'entreprise de mon patron.
2: Et là, aujourd'hui, dans cette structure, vous êtes combien ?
3: On est 5 et bientôt 6.
2: Donc il y a du boulot.
3: Il y a énormément de travail.
2: Donc souvent, c'est quoi comme problème ? Ça se bloque, ça ne tourne plus, le carillon ne fait plus de bruit. C'est quoi les problèmes ?
3: C'est l'usure, simplement. C'est l'usure, la saleté, la pollution qui vient sécher les huiles. Et il faut de temps en temps, on va dire une fois tous les 10 ans, restaurer la pendule. Mais par contre, je note quand même que ce que vous me demandez, c'est sur la pendulerie. J'ai une horlogère qui est spécialisée dans la pendulerie. Après, le reste, c'est la spécialisation de la montre.
2: On imagine bien que vous faites aussi beaucoup de montres. En face, juste devant nous, on a un petit mécanisme. Alors, vous dites que des engrenages, il y en a beaucoup quand même. Hein. Il y a vraiment beaucoup de monde à l'intérieur. On ne démonte pas tout à chaque fois, rassurez-moi.
3: Eh bien, si, malheureusement. Enfin, heureusement, on démonte tout. On met la pendule en pièces.
2: Tony, moi, j'ai déjà démonté des choses dans ma vie. Le problème, ce n'est pas de démonter.
3: Ouais, c'est ça. Le problème de tout le monde, c'est de savoir remonter et savoir surtout caler les sonneries. Parce que là, comme vous voyez, là ici, vous voyez un train de rouage, mais ici, vous avez des petites goupilles, vous avez des cames, d'accord, qui vient faire le déclenchement. On ne peut pas faire le déclenchement de sonnerie, il ne se fait pas à n'importe quel moment. Donc, ça se fait à un moment précis. Et là, vous voyez, on fait tourner le mécanisme et tout s'engraine à la perfection.
2: Ça vous est arrivé de pas savoir remonter ?
3: Eh ben non, heureusement. Non, du tout. Non, on s'est remonté. Je vous dis, j'ai eu la chance d'être formé par un maître artisan. C'était le seul en France. Et du coup, j'ai appris toutes les techniques pour remonter et démonter les pendules.

0: il sait démonter et surtout remonter les pendules, les horloges et tout ce qui touche à l'horlogerie, votre montre. C'est Tony Simon, il est avec nous, il est gérant de cet atelier où nous trouvons aujourd'hui. On va descendre d'ailleurs un peu plus dans l'atelier, on est à l'étage là, avec beaucoup d'objets qui doivent être utilisés aussi pour des réparations. Ou tout ce qui est ici, c'est à réparer ou c'est des objets qu'on utilise pour d'autres réparations?
1: C'est ça, tout ce qu'il y a là, c'est au stockage. C'est le stockage de toutes mes pièces. Là, j'ai des pendules qui sont en attente d'être réparées. Autrement, là, j'ai les pendules où je me sers justement pour récupérer ou pour nous entraîner.
0: Pour les plus âgés, il y a même des gros réveils ou des petits réveils. Hein. On avait ça quand on était gamin avec de chaque côté la petite sonnerie, le petit carillon.
1: C'est ça, on se souvient tous des réveils jazz des années 60 qu'on avait, que nos grands-parents avaient sur le coin de la table de chevet. C'est ça, exactement.
0: Mais ça va peut-être revenir à la mode. C'est dans la mode aussi, il y a ce phénomène. On a pensé que quand le quartz arriverait, ça, il y a déjà une bonne trentaine d'années, toutes les montres allaient disparaître. L'horlogerie n'allait plus avoir d'intérêt. En fait, on s'est un peu trompé quand même.
1: On s'est complètement trompé, ouais. C'est ça. On est parti sur une mauvaise idée et tout le monde ne s'est pas fait avoir, heureusement.
0: Alors là, donc, on va dans un petit instant descendre dans cet atelier. On va revenir à cette passion aussi, parce que quand on démonte, c'est intéressant, c'est vrai, parce qu'on comprend ce qui se passe. Mais pour remonter, vous dites, j'ai eu un maître. Alors, c'était Monsieur Tourette, hein, je crois, une référence. Le seul en France encore. Le seul à quoi, d'ailleurs? À faire quoi?
1: Le thème de maîtrise de maître horloger, c'est une spécificité. C'est un diplôme et une complication, c'était une complication à l'époque, pour créer, dessiner et refaire une montre complète.
0: Parce que quand on est dans le monde de la montre, on parle aussi de complications. En fait, on se complique la vie ou c'est parce que le mécanisme, pour être précis, est compliqué en lui-même?
1: Non, c'est parce que le mécanisme, il est plus précis, il est plus compliqué que les autres. Voilà, c'est ça.
0: Alors, il y a justement des montres qui coûtent une vraie fortune, hein, quelques millions même, parce que ces complications à tourbillon, etc., sont telles que, en fait, on se complique la vie, mais c'est aussi exceptionnel. C'est un peu le génie humain dans une montre ou dans une horloge.
1: Oui, mais par chance, dans mon malheur, j'en ai jamais réparé, parce que c'est pas du tout mon domaine. C'est une montre très spécifique, et ce sont les manufactures, donc ceux qui ont créé la montre, qui ont un service de réparation. Heureusement, parce que c'est une telle complication qu'on n'a pas les compétences aujourd'hui pour le faire.
0: Alors, je parlais de remontage. Vous dites, oui, j'ai eu un maître, oui, d'accord, mais comment on fait quand on commence à démonter? Moi, je fais une photo, hein, c'est ça que je fais quand je démonte ma voiture, je fais une photo. Vous, vous faites quoi pour être sûr, parce qu'il n'y en a pas une qui est pareille, hein, pour être sûr de pouvoir remettre les pièces là où elles doivent être?
1: Et ben, on va dire qu'on les note. Simplement, quand on démonte, on désarme évidemment le ressort et ensuite on note les emplacements. Mais après, ça reste toujours pareil, les roues sont toujours placées au même endroit. Et comme c'est des pièces qui sont décroissantes, parce qu'on part toujours de la plus grosse à la plus petite, donc simplement on sait où on va et notre train de rouage, en fait, il se monte facilement.
0: Et la plupart du temps, c'est de l'usure le problème. Donc là, sur l'usure, vous faites quoi?
1: Alors, la première chose qu'on fait, c'est qu'on fait un contrôle, quand on a démonté la pendule, on fait un contrôle des pivots. Donc, visuel, on fait un contrôle visuel et on fait un contrôle ensuite avec la loupe. Ensuite, tous les pivots qui sont usés, ben, on vient les repolir. Ça veut dire qu'on passe autour horloger, on vient faire un polissage du pivot par différentes étapes. Hein, c'est l'image, le brunissage et le polissage. Une fois comme on a enlevé de la matière, et le pivot n'a plus le même diamètre, et on est obligé d'intervenir sur la partie en laiton et venir mettre des bouchons, on appelle ça des bouchons, ou des bagues en laiton pour rattraper l'usure.
0: Et vous, ça vous plaît ça? Passer du temps sur des choses aussi petites, ça vous plaît? Qu'est-ce qui vous plaît là-dedans?
1: Alors ça, le fait de me plaire, il faut savoir un truc, c'est que je ne me suis jamais levé le matin de toute ma vie en me disant « il faut que j'aille travailler ». Alors ça, c'est quelque chose que je n'aurais pas accepté déjà dans ma vie, mais je ne l'ai jamais connu, donc je ne peux pas en parler, ça, malheureusement. Moi, je suis un passionné d'horlogerie, je suis un passionné de mon métier. Je ne sais pas ce que c'est me lever le matin en me disant il faut pas que j'aille travailler.
0: Et Tony, la récompense, c'est quoi? C'est quand on a tout remonté que ça marche, ou c'est quand le client arrive?
1: Les deux, c'est quand on remet une pendule et son premier tic-tac après restauration, on va dire.
0: On va essayer d'aller comprendre comment le premier tic-tac revient. On va vous suivre, hein. Vous allez nous faire une petite visite guidée. Donc là, on redescend avec vous. Vous allez replacer minutieusement, évidemment, les mécanismes et autres. Donc, on descend dans ces petites marches. Voilà, on passe devant ces balanciers.
2: Où est-ce que dans les tirs, hein?
0: Est-ce que vous pouvez nous expliquer ce qui se passe ici? Donc autour de nous, il y a deux personnes qui travaillent.
1: J'ai deux horlogers. J'ai un horloger de pendule qui s'appelle Nel Moal, qui a eu une formation à Rennes, à l'école de Rennes. Et là, elle est spécialiste maintenant dans la restauration de pendules. Donc là, c'est ce que je vous disais tout à l'heure, c'est que nous avons une horlogière qui vient nettoyer les rouages.
0: Ah oui, donc on démonte tout, on nettoie tout.
1: Oui, je vous ai pas menti, on démonte toutes les pendules.
0: Ouh, ça sent l'acide, l'acétone.
3: Non, c'est l'essence, l'essencée.
0: C'est la minutie qui vous plaît, c'est quoi?
3: Je dirais le fait de voir beaucoup de choses différentes.
0: Il n'y en a pas une qui est pareille?
3: Toutes différentes.
0: Et il y a quelque chose qui tourne là, Tony, c'est quoi?
1: C'est ça. Alors là, ce que vous avez devant les yeux, c'est un simulateur de portée. Un simulateur, donc ça veut dire qu'on remet... quand on a fini la restauration de la montre, on la met au simulateur de portée, donc comme je vous dis, et ça simule le porté de la montre par le client.
0: Ça sert à quoi?
1: Ben, on va dire à remonter et à contrôler.
0: Ouais, donc être sûr que quand on a fait une réparation, qu'il n'y a pas un impact sur le fait que quand il va la porter, ça va être en retard ou en avance.
1: Exactement, c'est notre critère de validation. Donc là, ici, là, j'ai un protocole un peu très précis quand même sur le fait que la machine ne tourne pas tous les jours, ça ne tourne pas toutes les heures. C'est un protocole comme si la montre était portée par le client.
0: C'est quand même original. Et de l'autre côté, encore un autre travail.
1: Alors là, c'est un nouvel horloger qui va être embauché et qui est réparateur de montres. Alors là, vous voyez, là, c'est beaucoup plus précis. On travaille vraiment sur.
0: Ah non, mais on le voit même pas ce qu'il est en train de toucher.
1: Bon, moi je le vois, mais ouais, c'est vrai que.
0: C'est normal. Vous avez des yeux exceptionnels. Une toute petite vis.
1: C'est ça. Donc là, c'est une petite vis qu'il est en train de remonter sur le pont et qui va être remontée bientôt sur le pont.
0: Voilà. C'est une montre.
1: C'est une montre.
0: Et donc elle est sous une coupole.
1: Ben, pour ça, c'est normal. La poussière, oui, ça, on protège de la poussière toujours. Dès qu'on n'intervient pas sur la montre, elle est toujours protégée de la poussière.
0: C'est vraiment le monde quand même du tout petit. Hein.
1: Ben, du tout petit, surtout que notre ennemi, c'est la poussière. Voilà. Donc on est constamment, on protège.
0: Alors ici, ça veut dire que quand on vient vous voir, on a un vrai problème. Ces clients, c'est qui exactement? C'est tout venant ou c'est des gens qui ont aussi des objets qui sont rares, qu'ils ont envie de remettre en fonction?
1: Mes clients principaux sont des clients qui ont une passion de la montre et qui veulent faire réparer ou restaurer leur montre personnelle.
0: Tony, vous êtes professeur aussi. Ça se passe où?
1: Alors ça se passe au lycée Pasteur, à Nice. Et je suis effectivement professeur d'horlogerie à temps complet.
0: Et ça veut dire que c'est un métier qui ne va pas se perdre, évidemment.
1: Ben, heureusement. On a chaque année, on a des nouvelles recrues, des nouveaux jeunes qui sont des futurs horlogers. Donc, le jeune que vous voyez derrière, il a fini son école l'année dernière. Et constamment, ici, j'ai au moins un ou deux stagiaires qui viennent apprendre le métier.
0: C'est combien d'années d'études pour être aujourd'hui horloger?
1: Alors, à partir de septembre 2026, les nouvelles réformes ont été faites que maintenant, ça va être 3 ans d'horlogerie.
0: Au lieu de 4.
1: Bon, enfin, rassurez-vous, hein, on en apprend tous les jours et même moi, au bout de 30 ans, j'en apprends encore. Donc, c'est vraiment un diplôme d'entrée dans les entreprises.
0: Et là, c'est une autre position quand on est enseignant. C'est un peu différent, il a fallu que vous appreniez 2-3 petites choses, non?
1: Ah ben on se remet, oui effectivement, on se remet en question sur le fait de la formation, mais moi ce que j'adore justement c'est de transmettre mon métier. Et ce que mes élèves en fait ont compris, c'est que je suis passionné d'horlogerie, ils le ressentent dans les cours.
0: Et là, les qualités, c'est la minutie bien sûr, c'est quoi encore? C'est la capacité de pouvoir aussi toucher le maximum d'objets, c'est l'expérience, c'est...
1: Déjà c'est la découverte du métier, parce que c'est un métier qu'on découvre après la troisième. Donc c'est assez bouleversant de rentrer, on va dire, dans le monde du travail.
0: C'est tôt, oui.
1: C'est tôt, hein. Mais il faut apprendre de tôt pour bien apprendre son métier. Et je pense que les jeunes, ils sont là pour la passion.

0: Évidemment, le coucou. On pense à la Suisse, évidemment, mais pas que. Il y en a partout, des coucous.
1: Et c'est ça. Donc, mais c'est pas la Suisse, hein, le créateur du coucou, c'est la Forêt Noire, c'est les Allemands. Voilà. C'est les vrais coucous sont les coucous de Forêt Noire.
0: Alors ça, c'est une réparation aussi, mais ça, est-ce que vous le faites, vous?
1: Alors, moi, je répare les coucous, mais je les crée pas, par contre.
0: Alors, il y a des objets qui sont assez originaux. Là, je vois certaines pendules. On peut peut-être faire le tour sur des objets qui valent le détour, qui d'un coup vous passionnent aussi, parce que j'imagine que toutes les pendules ne sont pas les mêmes. Il y en a sur lesquelles, bah, je ne sais pas, c'est comme quand on répare des voitures. Quand on a une Pontiac 1946, ce n'est pas la même chose peut-être qu'une 4L.
1: Ok. Donc ça, c'est une pendule de 1900. On appelle ça des 4 glaces, des pendules 4 glaces avec balancier mercure. Le balancier mercure sert uniquement pour compenser les écarts de réglage entre l'été et l'hiver. Avec la dilatation des métaux, de l'acier, souvent, il y a un problème de réglage. Donc il faut tout le temps. Donc le mercure vient compenser.
0: Donc la météo a un impact sur l'horlogerie et sur les pendules.
1: Bien sûr, oui, bien sûr. La température a un impact. Ouais. Et derrière, nous avons une pendule officier, donc dit officier de Napoléon. D'accord.
0: Ah oui, non, mais c'est pas n'importe quoi comme objet, quand même, qu'il y a là. Une de 1900, là, l'autre, une Napoléon, oui, quand même.
1: C'est ça. Donc là, on est vraiment sur deux époques différentes. Là, on est sur 1900. Ici, on est sur 1860, à peu près. Donc, c'était Napoléon III qui les avait créés pour que les officiers soient à la guerre.
0: Moi, je pars avec la petite qui est derrière, en marbre, là. C'est quoi, celle-ci?
1: Alors, c'est un cartel, un mini-cartel époque 1840, à peu près, en marbre blanc et bronze doré.
0: Et là, voilà, c'est ce que je vous posais un peu comme question tout au départ. Pour la démonter, vous n'avez pas le canevas, hein, il n'y avait pas la fiche technique, et puis elle n'est pas sur Internet. Il n'y a pas de tuto non plus, donc c'est tout facile ou quand même?
1: C'est pas tout facile, mais c'est ce qu'on apprend au fil des années, au fil du temps. Ça, on appelle ça peut-être l'expérience.
0: L'expérience, oui, c'est ça. Oui, parce que j'imagine que des jeunes arrivent en horlogerie après troisième, avant de pouvoir toucher à une machine comme ça.
1: Oui, il faut quelques années quand même. On est quand même là, il y a au moins une dizaine d'années d'études. Là, on est sur deux pendules, donc c'est deux Atmos. Donc Atmos, ça a été fait par... réinventé par Gégère Lecoultre. Là, c'est la particularité, c'est que ça se remonte par la température. Il n'y a pas de la force motrice et la température. Donc la force motrice et les ressorts, et ce sont les ressorts qui sont à l'intérieur, mais le ressort se remonte pas par la force des mains, se remonte par la dilatation.
0: C'est-à-dire, on va changer de température, ça va marcher
1: ou... C'est ça, exactement. Il y a une membrane à l'intérieur qui réagit à la température, et dès qu'il y a un ou deux degrés d'écart, la membrane se dilate et ça vient remonter un ressort.
0: Donc ça veut dire qu'il faut avoir des changements de température dans sa maison ou faut la changer de place?
1: Eh ben, il faut avoir des changements de température à la maison. C'est notre problème qu'il y a maintenant, quoi. Effectivement, c'est maintenant, comme toutes les maisons sont toutes régulées à 22 degrés, eh ben, la complication, c'est qu'il faut trouver une autre superfuge pour les remonter. Donc, il faut ouvrir les fenêtres.
0: Peut-être d'autres objets encore. Alors là, on a les petites pendules, effectivement. Je me rappelle les petits réveils de l'époque, mais mm-hmm. Il y a d'autres choses encore.
1: Là, on va avoir des cartels Louis XVI, bronze doré avec les boules, les cols de boules en fait, c'est l'incrustation du laiton dans de l'écaille de tortue. Ça, oui, c'est très original. Hein.
0: Ah, très original, puis à mon avis, elle ne va pas être donnée, mais celle-là non plus. Vous parlez du 16e, donc oui.
1: Là, on va partir sur autre chose. Là, on est sur une pendule dorée au mercure en marbre blanc.
0: Qu'est-ce qui vous plaît, vous, l'objet aussi, la beauté de l'objet, la matière? Vous parlez là de dorure sur de l'écaille de tortue. L'objet, quand il arrive, déjà, il vous marque? Qu'est-ce qui vous marque au départ? C'est plutôt ce qu'il y a dedans.
1: Nous, ce qui nous plaît, c'est de restaurer. Donc, tout ce qui rentre dans l'atelier, ce qui nous plaît, c'est la restauration de la pièce.
0: Et il y a d'autres pièces, c'est marqué « ne pas toucher ». Parce que là, ce sont aussi peut-être des œuvres d'art. Il y a des sacrés mécanismes quand même, hein.
1: Oui, alors là c'est un peu différent parce que là c'est une pendule des années 30 qui était la première pendule qui était remontée par un électroaimant. Donc il y avait une pile qui donnait une impulsion qui faisait bouger un électroaimant et ça faisait le tic-tac, ça donnait l'heure. Voilà, c'est très compliqué à réparer. Voilà.
0: Ah, mais je comprends qu'on vient vous voir aussi parce qu'avec en deux, trois pendules, on voit qu'il y a quand même des choses extrêmement différentes et des connaissances et des compétences aussi à avoir.
1: Oui. Enfin, ma réponse est un peu simple, mais oui, oui, effectivement, quand on vient me voir, quand on vient nous voir, ce sont pour la diversification de nos spécialisations.
0: Bien sûr, vous êtes capable de réparer, quoi.
1: 95%, oui.
0: Et on a ces fameuses comptoises, c'est ça ?
1: C'est ça, les comptoises. Donc là, on est sur deux pièces différentes. Là, on est sur une comptoise Louis XV. Et à côté, on a une comptoise moderne qui a une quarantaine d'années.
0: Ah oui, une Louis XV quand même.
1: Louis XV, ouais, d'époque. Hein.
0: Et elle marche ?
1: Et elle marche.
0: Oui, parce qu'il n'y a rien de plus triste qu'une pendule qui ne marche pas, Tony.
1: Eh bien oui, c'est pour ça que...
0: J'en ai chez moi, c'est pas possible. Je les ai mises en exposition, mais voilà.
1: Ben, une pendule qui ne marche pas, c'est une pendule qui est morte, hein. C'est ça. Aujourd'hui, on répare nos pendules, c'est justement pour donner une vie aussi à notre maison.
0: Oh là, magnifique aussi celle-ci, hein. Ah, ça, c'est beau. Hein.
1: Mmh. Là, c'est une comptoise, pareil, là, c'est une comptoise de 1880, mais incrustée d'émail.
0: Et on vient de toute la France pour venir vous voir des fois. Ça peut arriver ? Non, pas vraiment. Plutôt de la région ici.
1: Non, j'ai un client qui vient d'Annonay. C'est mon
0: Ardèche, ouais.
1: Voilà, c'est ça. C'est mon client le plus loin. Après, on vient souvent de Toulon, Marseille. Voilà, c'est courant, quoi. Après,
0: il reste beaucoup de structures comme la vôtre. On peut en réparer pendulier, c'est ce que vous disiez en France.
1: Pendulier, non. En tout cas, moi, dans mon département, on est le seul.
0: Et il vous arrive aussi d'aller à des rencontres, hein, parce que moi je connais le salon de la haute horlogerie de Genève par exemple. Il vous arrive d'aller comme cela, vous promener, découvrir ou pourquoi pas exposer ?
1: Exposer non, mais aller découvrir les salons, oui, ça va être monnaie courante, bien sûr. Là il y a le salon de Lyon qu'on va voir de temps en temps, mais après à l'époque moi j'allais voir Bâle, le salon de Bâle. Alors. Je crois que ça a quand même diminué comme sur. Enfin, la force du salon de Bâle a un peu diminué quand même.
0: Et quand vous promenez dans les allées, vous regardez quoi, vous, au salon de Bâle ?
1: Les innovations horlogères. C'est ma. Ouais. Il y a un salon, il y avait un hall où c'était toutes les nouveautés de l'année. Et c'est fou.
0: Oui, c'est ça, parce qu'en fait, il y a ces fameuses complications. Donc, on arrive à trouver encore, vous parliez tout à l'heure de force, il n'y en a pas une qui est vraiment pareille. Hein. Il n'y a pas des mécanismes qui sont les mêmes, on les démonte avec les petits roulements. Là, on découvre encore et on continue à inventer des choses incroyables, en fait, en mécanique.
1: Bah oui, parce que là, les dernières innovations, c'est pour éviter le frottement, on vient mettre les roues en lévitation par des petits aimants.
0: Parce qu'on dit même que l'horlogerie a permis beaucoup d'autres découvertes, parce que ces mécanismes sont tellement complexes que ça permet aussi de réfléchir à d'autres utilisations.
1: Mais après ça, je pense que c'est plus la science qui fait que ce qu'on apprend aujourd'hui, ça sera caduque dans quelques années. Donc
0: c'est quoi les qualités pour faire horloger ?
1: La patience.
0: Il ne faut pas de bruit non plus, là, hein, donc il faut être un peu silencieux, il faut être à l'intérieur. Il faut être un homme ou une femme de l'intérieur, non ?
1: Non, non, la patience, non, mais notre métier primaire, c'est quand même la patience, le calme, la minutie, l'acceptation de ne pas réussir et de chercher une autre solution pour remonter le rouage. Il faut quand même avoir un esprit mécanique.
0: Le calme, il faut être un peu posé, il ne faut pas être en train de penser à des problèmes et puis les ramener ici.
1: Ah oui, oui, j'imagine que non. Enfin, moi, c'est pas mon problème, donc je sais pas. Non,
0: c'est la chirurgie de la mécanique, quoi.
1: C'est ça. Non, non, on pose nos problèmes, on les pose à l'entrée et on vient travailler dans le calme et la douceur de l'objet. Ouais.
0: Et les moments où on est vraiment heureux, c'est quoi ? Parce que tous les jours, vous réparez des montres, donc après, vous êtes peut-être plus heureux, je sais pas. Il y a des moments où, par contre, vous dites, ah ouais, non, ça fait vraiment plaisir, c'est ce qui me fait plaisir. Au-delà de se dire qu'on vient pas travailler, mais qu'on vient pour faire une activité tous les jours.
1: Quand le client repart avec le sourire, en disant merci.
0: Bah, merci à vous, en tout cas, pour nous avoir donné du temps. Ici, dans cet atelier central de l'horlogerie, on regarde toujours ces montres tournées et un petit microscope, quand même. Deux fois, ça suffit pas, la petite loupe, hein, Tony ?
1: Eh ben non, moi j'ai pris de l'âge, donc maintenant il faut maintenant on observe les objets des fois au microscope. Hein.
0: Oui, parce que votre outil de travail c'est quand même les yeux.
1: Eh oui, c'est les yeux.
0: Et les mains, mais vous avez des petites pinces, vous avez, j'imagine.
1: Oui, ça, les mains c'est pas le problème. Le problème c'est les yeux, hein. C'est de savoir détecter les pannes et de retrouver les jeux de l'époque.
0: Il y a des gens qui sont venus vous voir aussi qui étaient étranges ou qui étaient des personnalités qui vous ont marqué. Je sais pas, il peut y avoir aussi une star qui vient ici parce que vu les objets que vous avez, à mon avis, c'est quand même particulier, non ? Ça, vous prêtez pas attention ?
1: Non, je prête pas attention. Là, j'ai Elton John qui des fois nous fait venir, nous fait réparer ses montres et ses horloges. Mais bon, c'est par le biais de ses majordomes. Mais non. Mais autrement, non, j'aurais pas les montres de tout le monde.
0: Bah oui, tout le monde. Elton John, oui, bien sûr.
1: Elton John.
0: Faites pas attention, quoi.
1: C'est ça. On fait pas attention. J'ai réparé, oui, la pendule du bureau de Monsieur Estrosi, par exemple. Voilà, j'ai fait quelques belles pièces, oui.
0: Mais c'est les pièces qui vous intéressent, c'est pas les personnages?
1: Bah oui, moi c'est les pièces, hein, les personnages.
0: Et là, vous êtes encore là pendant quelques décennies?
1: L'atelier sera là encore pendant quelques décennies. Là, aujourd'hui, j'ai 50 ans, donc je pourrais prendre ma retraite. Enfin, j'y pense pas encore, donc on verra.
0: Alors, cet atelier est là depuis des années. C'est important aussi de la continuité. Ça continuerait comment? Il y a de la famille qui va suivre ou pas?
1: Alors, j'ai mon fils qui a 10 ans, qui pourra peut-être reprendre. Bah, après, j'ai mes employés que je forme, et peut-être qu'un jour, il y en aura un ou plusieurs de mes horlogers qui reprendront le magasin.
0: Parce que ce petit atelier, 5-6 personnes, ça fait quand même du monde, c'est vrai. Le flegme, c'est un peu ce qu'il faut, non, pour être dans l'horlogerie, le flegme, être un peu flegmatique?
1: Oui, sûrement.
0: Merci Tony Simon, ici gérant donc de cette structure, l'atelier central d'horlogerie à Nice.
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1: Bonsoir à tous. Une centaine de manifestations ce week-end en France contre la loi qui instaure une présomption d'usage légitime des armes pour les forces de l'ordre. Les opposants à cette loi dénoncent un permis de tuer octroyé aux forces de l'ordre et un recul de l'état de droit. À Paris, la manifestation avait lieu cet après-midi. Des députés de gauche, des syndicats et des magistrats étaient présents dans le cortège. Le prix du gazole atteint un nouveau record, près de 2,41 € en moyenne en France. Un chiffre calculé par l'agence France-Presse à partir des prix affichés pour plus de 8700 stations-service. Le ministre des Comptes publics se veut rassurant. Aucune pension versée ne diminuera, assure David Amiel dans la tribune dimanche, alors que le gouvernement cherche à faire des économies en vue du budget 2027. Il envisage notamment de geler les pensions de base pour les retraités touchant au moins 2 000 € par mois. Le député socialiste Jérôme Guedj estime que la suspension du PS de Philippe Brun a été extrêmement violente. Philippe Brun a été exclu de la primaire de la gauche en raison d'accusations de violence sur une ancienne collaboratrice parlementaire. Jérôme Guedj, lui aussi candidat à la primaire, estime que la direction du PS a été vite en besogne et s'étonne qu'elle n'ait pas agi avant. Le négociateur en chef iranien affirme que son pays a transmis aux États-Unis ses conditions pour la réouverture du détroit d'Ormuz, cette voie maritime stratégique pour l'économie mondiale où transitaient notamment des hydrocarbures. Tant que les engagements américains ne seront pas respectés, le détroit d'Ormuz ne rouvrira pas, indique l'Iran. Les Russes se rendaient aux urnes aujourd'hui pour le dernier jour des élections législatives. La commission électorale affirme avoir observé plus d'un millier d'attaques informatiques destinées à perturber le scrutin. Sans surprise, le parti de Vladimir Poutine devrait l'emporter. Allez, on passe au sport avec le foot et la suite de la 5e journée de Ligue 1. Le Classico ce soir entre Marseille et le PSG, ce sera à 20h45. Et puis en rugby, 3e journée du top 14, Bordeaux-Bègles reçoit le Stade français à partir de 21h05. Très bonne fin de journée à tous.
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0: à Lyon les 25, 26 et 27 septembre. Envie de vibrer au son du gospel? Le Lyon Gospel Festival revient pour sa 6e édition. Du 25 au 27 septembre, au programme 2 soirées de concerts avec Lyon Gospel Academy, Lilo Gospel ou The Feeling Good Choir et encore les Feelings 9 et Emmanuel Pidjob. Ainsi qu'une scène tremplin pour mettre les voix amateurs à l'honneur. Et pour clôturer le festival en beauté, rendez-vous le dimanche 27 septembre de 10h à 12h pour une gospel session participative avec Emmanuel Pidjob, accompagné de Feelings 9. Les concerts ont lieu à la salle Molière, Lyon 5e, et la gospel session à l'Escale Lyonnaise, Lyon 6e. À Launay, en Suisse, à 10 km de Lausanne, samedi 26 septembre, durant 2 jours de masterclass, 50 chanteurs et chanteuses ont plongé au cœur du gospel aux côtés des artistes Azael et Pascal Oreca et la formation One Step Gospel. Pour clôturer cette expérience, ils partageront la scène lors d'un showcase d'une heure entre énergie, voix et émotion, le 26 septembre dans l'église One For You de Launay à 18h. Entrée libre, chapeau à la sortie. À Marseille, dimanche 27 septembre, venez vivre un moment unique de musique, de partage et d'émotion avec le chœur Gospel Mars, sous la direction de Magali Ponsada. Gospel Mars, c'est une centaine de voix réunies pour faire vibrer l'église au son des grands classiques du gospel. Entre énergie, spiritualité et joie, dimanche 27 septembre à 18h, église de Saint-Barnabé à Marseille. Et j'ai plaisir à vous rappeler que les Chérubins Gospel seront en tournée dans les Caraïbes le 27 octobre en Martinique et le 31 octobre au Palais des Sports du Gosier en Guadeloupe. 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
1: Bonjour, bonjour à tous. Il projetait une attaque terroriste contre son ancien lycée. Un ado vient d'être mis en examen et placé sous contrôle judiciaire dans le Rhône. Un attentat sur fond d'idéologie raciste et inspiré des tueries de masse aux États-Unis. La 43e édition des Journées du Patrimoine. Ce week-end, plus de 18 000 sites ouvrent leurs portes partout en France. Des lieux parfois insolites, mais aussi moins connus du grand public. Et puis le champion de Pro D2 face à celui du top 14, Vannes, reçoit ce soir le Stade Toulousain. Un projet d'attentat aux inspirations d'ultra-droite déjoué dans un lycée du Rhône. Un ado de 15 ans a été mis en examen. Il projetait d'attaquer des élèves de son ancien établissement et avait même réuni du matériel pour passer à l'acte, Samuel Wagon.
2: Oui, les policiers ont retrouvé d'abord deux couteaux et une tenue militaire dans sa chambre, mais aussi une chaîne en métal qui devait servir à cadenasser les portes de son ancien établissement dont il avait été exclu et où il prévoyait de poignarder un maximum d'élèves sans distinction. Le jeune homme est décrit par le journal Le Monde comme fasciné par les tueries de masse aux États-Unis. Il aurait aussi été marqué par le lynchage du militant identitaire Quentin de Ranque, battu à mort par des membres de l'ultra-gauche en février dernier à Lyon. Une information judiciaire a été ouverte pour association de malfaiteurs terroristes criminels.
1: Le lycéen a été placé sous contrôle judiciaire, contrairement aux réquisitions du parquet national antiterroriste qui avait demandé sa détention provisoire. Dans l'actualité également, un rassemblement contre la vie chère. Ce matin à Marseille, une manifestation aux allures de test pour les Gilets jaunes qui espèrent une résurgence du mouvement face à la hausse des prix du carburant. Le gouvernement exclut pour le moment tout blocage des prix ou baisse de la fiscalité, mais envisage de faire évoluer la prime grand rouleur. Elle pourrait augmenter ou être élargie à un plus grand public, selon les informations de BFM TV. Autre manifestation aujourd'hui, des marches pour dire non au permis de tuer. Elles sont organisées dans des dizaines de villes en France à l'appel d'organisations de gauche pour protester contre la loi Riposte et notamment l'introduction d'une présomption de légitime défense pour les forces de l'ordre. Et si vous profitiez du week-end pour aller visiter un site remarquable près de chez vous, les Journées européennes du patrimoine reviennent pour une 43e édition. Près de 18 500 lieux à découvrir aux quatre coins de la France. Mais au-delà des grands châteaux, la Fondation du patrimoine sensibilise aussi les visiteurs à pousser la porte de sites un peu moins connus. Un enjeu capital pour son directeur général, Alexandre Duglaris.
3: Les Journées européennes du patrimoine, c'est la grande fête des journées portes ouvertes. Il y a énormément de sites, y compris des sites qui ne sont pas ouverts le reste de l'année, qui peuvent être visités. Et donc, c'est l'occasion de le découvrir. Tout l'enjeu, c'est précisément d'orienter les visiteurs vers de nouvelles destinations, vers de nouveaux sites à découvrir. C'est l'idée d'aller découvrir toutes ces petites merveilles, toutes ces petites pépites du patrimoine. Parce que si on veut continuer à encourager la découverte du patrimoine, en tout cas c'est notre objectif à nous, à la Fondation. Si on veut continuer à promouvoir cette découverte et cette connaissance du patrimoine, il faut peut-être orienter aussi les gens vers des sites moins connus, mais qui ont pour certains évidemment un intérêt majeur pour garantir sa pérennité et sa transmission.
1: L'année dernière, les Journées du patrimoine avaient attiré plus de 12 millions de visiteurs, un public dont le soutien financier a permis de récolter des millions d'euros pour restaurer des centaines de petits édifices locaux en danger. Parmi eux, de nombreuses églises, leurs cloches sonneront d'ailleurs pendant 7 minutes à 10h vendredi prochain partout en France pour annoncer l'arrivée de Léon XIV. Le pape est attendu pour une visite historique de 4 jours dans l'hexagone de Paris à Metz en passant par Lourdes. À la page des sports du foot, après la victoire de Monaco hier soir face à Lens, la 5e journée de Ligue 1 se poursuit à 17h15 avec Paris FC Strasbourg. À suivre également ce soir, Angers 3, Le Mans, Lorient, Toulouse, Le Havre et Lyon-Rennes avant le classique OM-PSG demain soir au Vélodrome. Et puis du rugby avec la 3e journée du top 14 ce week-end. Parmi les affiches, Vannes-Toulouse, le champion de Pro D2 face au champion de France en titre. Si le RC Vannes a mis les petits plats dans les gants en délocalisant la rencontre au Roison Park de Rennes sur le terrain, les Vannetais entendent réagir. Sans annoncer la victoire, les joueurs de Jean-Noël Spitzer veulent d'abord progresser et montrer un meilleur visage face à l'ogre toulousain. Un adversaire que le manager breton ne souhaite pas évoquer. Il veut se concentrer sur son équipe.
4: Je dirais rien de plus que tout ce qui a pu être dit auparavant. Il y a tellement d'équipes de très haut niveau qui les ont jouées, qui les ont décryptées, etc. Dans notre situation, on est plutôt dans l'idée de travailler sur nous-mêmes. à s'améliorer. On maîtrisera peut-être plus de choses qu'à regarder Toulouse quand même. Je me souviens de Toulouse au Vélodrome avec une équipe entre guillemets B. Là, je préfère pas parler de Toulouse. J'ai énormément de respect pour eux, etc. Mais là, tout a été dit sur eux. Et enfin, quand tu vois leur effectif, les rotations, enfin, non, je pas de réponse à ça.
1: Van Toulouse, c'est ce soir à 21h. Avant ça, plusieurs affiches à suivre aujourd'hui, notamment Castres, Toulon, Bayonne-Clermont ou encore La Rochelle Racing. Voilà pour l'info. Excellent après-midi à tous.
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1: Bonsoir à tous. Après nous,
2: l'amélioration se poursuit.
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5: Autrefois, l'homme public portait un costume bien trop serré pour lui, celui de la bienséance. Il devait paraître honorable, poli, au moins donner l'illusion qu'il se souciait du bien commun. Il pouvait mentir, tricher, intriguer, mais il le faisait en costume trois pièces avec la cravate et le masque d'honorabilité convenable. Aujourd'hui, la scène a bien changé. Plus besoin du masque. Les dirigeants et parfois les citoyens eux-mêmes se tiennent droits, décomplexés, revendiquant leurs excès comme on exhibe une médaille. Nous assistons à une évolution profondément contre-intuitive. La désinhibition devient un gage d'authenticité et d'excellence. Mensonge grossier, peu importe, il a le mérite d'énerver les élites et de renforcer au passage la base complotiste. Autoritarisme assumé, absolument. Au contraire des démocraties libérales décadentes et relativistes. Manipulation éhontée, bah, tout le monde le fait. Là où on condamnait jadis le scandale, on l'applaudit maintenant comme une preuve de franchise ou de virilité. Ce phénomène ne sort pas de nulle part. Il est nourri par une époque saturée d'images et de réseaux sociaux où l'indignation se monétise beaucoup mieux que la nuance et la précision. L'économie numérique adore le clash. Plus ça choque, plus ça clique. Résultat, la parole outrancière devient rentable, la provocation se substitue à la réflexion, l'émotion devient reine. Les plateformes sociales sont devenues de gigantesques arènes où les gladiateurs modernes n'ont plus besoin de glaives, seulement d'assassiner leurs congénères par des mots. Mais derrière la surface des choses, les normes qui faisaient tenir la démocratie se délitent. Le respect minimal de l'adversaire, la retenue dans l'usage du pouvoir, l'existence de contre-pouvoirs. Quand un dirigeant transgresse en conséquence, bien, il redéfinit l'échelle de ce qui est permis ou acceptable, voire bien. Petit à petit, la barre morale descend et avec elle la confiance du peuple, ainsi que le sens du bien commun. Parce que si finalement le mensonge et l'abus payent, alors à quoi bon s'en priver? Ce décomplexage n'est pas qu'une affaire de leader. Il infuse dans la société. Et le citoyen lambda finit par conclure que tous sont pourris, alors autant l'avouer perso. Le problème, c'est qu'une société qui ne croit plus à la valeur de la vérité, ni de l'intérêt général, n'est pas seulement malade, elle devient ingouvernable autrement que par la peur ou la corruption. Alors que faire? Se lamenter sur le temps des masques? Certainement pas. Le problème n'est pas que les dirigeants aient ôté leur façade, mais plutôt qu'ils n'aient plus honte de ce qu'ils cachaient derrière. Et qu'au contraire, leur travers devienne leur principal argument marketing. La réponse chrétienne, ça n'est pas de remettre le masque, mais d'oser la cohérence. Le Christ a dit que votre oui soit oui, que votre non soit non. Autrement dit, vivez sans double langage, sans posture, sans hypocrisie. Là où le monde banalise la manipulation, choisis la transparence. Là où le pouvoir se pavane dans l'arrogance, pratique l'humilité. Là où le cynisme dit tout est permis, rappelle que tout se détruit facilement, mais met beaucoup plus de temps à être construit. Face au vacarme des personnalités parfois malades qui dirigent le monde, la voie chrétienne n'est pas spectaculaire. Elle est simple, elle est droite, parfois discrète. Mais elle reconstruit patiemment ce que les excès démolissent. La confiance, la dignité, la vérité.

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à tous et bienvenue dans ce nouvel épisode consacré au gospel moderne. Je suis ravi de vous retrouver pour un voyage musical et humain à travers le temps.

Aujourd'hui, nous allons découvrir comment le gospel, né dans les églises afro-américaines comme un chant d'espérance et de foi, a évolué au fil des générations depuis le gospel traditionnel pour devenir le gospel moderne. Alors, installez-vous confortablement, attachez vos ceintures si ce n'est déjà fait, ouvrez grand vos oreilles et partons ensemble à la découverte de cette belle histoire. Fermons les yeux un instant, sauf pour ceux qui conduisent en ce moment. Imaginons une petite église du sud des États-Unis. Nous sommes en 1870, 5 ans après l'abolition de l'esclavage. Pas de projecteur, pas d'écran géant, pas de batterie dernier cri. Juste un vieux piano qui a vécu plusieurs vies, quelques mains qui frappent le rythme et des voix qui pourraient faire vibrer des murs. Ou au moins réveiller le voisin qui s'était assoupi au dernier rang. Puis, sans prévenir, notre machine fait un bond jusque dans les années 1940-1950. Alors les lumières s'allument, les enceintes grondent, une basse fait vibrer le sol, le clavier envoie des accords dignes d'un concert, un chœur entre en scène. Et vous vous demandez, mais est-ce du gospel? Est-ce toujours du gospel? La réponse est oui. Et c'est là que l'histoire devient.

0: gospel n'a jamais été une musique figée. Il n'est pas resté coincé dans un vieux livre de partition en attendant que quelqu'un tourne la page. Il a grandi, voyagé, rencontré d'autres styles, adopté de nouveaux sons, sans jamais oublier ce qui fait battre son cœur. La foi, l'espérance, le partage de cette incroyable capacité à rassembler les peuples.
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0: Pendant la période d'esclavage au sud des États-Unis, qui va de 1700 à 1865, les esclaves noirs chantaient des Negro spirituals. C'est tout sauf de la musique noire. En fait, c'est l'esclave noir qui chante, par obligation, la musique du maître blanc, parce que c'est la seule musique qu'on lui permet de chanter. Ces spirituals, qui sont des hymnes, des cantiques, sont donc choisis par l'esclave noir, et juste parce qu'il les chante, ça porte le nom de Negro spirituals. Le noir qui chante les spirituals. L'esclave noir utilise cette musique pour faire passer des messages. Mais on peut aussi dire que les spirituals parlent de liberté, de foi et de délivrance, souvent à travers des métaphores bibliques. Le gospel moderne, lui, apporte une énergie nouvelle, plus rythmée, plus expressive, tout en gardant ce même message d'espérance. Dans le gospel traditionnel, tout repose sur la force de la voix et de la communauté. Le chant est collectif, on retrouve le principe du call and response, où un soliste chante une phrase et le chœur lui répond. Les structures musicales ne sont pas très élaborées, les harmonies sont parfois pauvres. On pourrait dire que c'est des spontanés qui naissent ici et là au gré de l'inspiration de l'un ou de l'autre des membres de la communauté. Mais les émotions restent sincères, parfois puissantes, empreintes parfois de douceur. Les instruments restent assez simples, généralement un vieux piano qui traîne par là, ou des percussions, ou une vieille guitare acoustique. L'objectif n'est pas la performance artistique, mais l'élévation spirituelle. Chers amis, je vais essayer. Je vais improviser un gospel traditionnel comme on pouvait le faire autrefois. Un chant simple, inspiré du quotidien. Un chant qui n'a jamais existé. Je vais le créer à l'instant. Voilà, je vais prendre une guitare ici pour m'aider à donner la tonalité. Alors, le texte, ça pourrait être « Je veux te dire merci Seigneur, car tu m'as permis de me lever ce matin. Je suis content d'être là parmi mes amis. C'est la raison pour laquelle je voudrais chanter tes louanges et te dire merci. » Alors, ça pourrait être « I want to thank you, Lord, for waking me up this morning. Well, I won't thank you, Lord, for waking me up this morning. Well, I'm glad to be here this morning.

0: là.
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0: Le gospel traditionnel apparaît donc juste le lendemain de l'abolition de l'esclavage, vers 1865, jusqu'à 1915-1920. Pour le situer géographiquement, on peut dire que le gospel traditionnel existe principalement dans le sud des États-Unis, dans les régions comme Mississippi, Alabama, Louisiane, Georgie, Caroline du Sud, Tennessee, c'est souvent la région qu'on appelle le Deep South. Le gospel traditionnel est donc chanté principalement dans des églises afro-américaines protestantes, comme l'église baptiste, église méthodiste africaine épiscopale, la Church of God in Christ, ainsi que d'autres églises pentecôtistes et évangéliques afro-américaines. Ces lieux de culte étaient bien plus que des espaces religieux. Ils étaient aussi des lieux de solidarité, de rassemblement et d'espoir pour les communautés confrontées à la ségrégation et aux discriminations. Voici quelques groupes et collectifs emblématiques qui ont marqué cette période, tout en perpétuant l'héritage des spirituals et du gospel traditionnel. Nous avons The Fisk Jubilee Singers, formés en 1871 à l'université Fisk à Nashville, on est dans le Tennessee. Ce groupe a été l'un des premiers à faire connaître le gospel au-delà des frontières américaines. Le Fisk Jubilee Singers ont popularisé les chants traditionnels afro-américains, notamment les spirituals qui sont des prédécesseurs du gospel traditionnel. Leur succès en tournée internationale a non seulement sensibilisé le public au gospel, mais a également apporté un soutien financier crucial à l'université Fisk. L'université Fisk étant un refuge, un symbole d'espoir pour la communauté afro-américaine dans une Amérique où la ségrégation limite encore les droits. Et cette université est composée essentiellement d'afro-américains. Nous allons écouter Swing Low, Sweet Chariot, qui a été composé en 1862, 3 ans avant l'abolition de l'esclavage, par Wallace Willis, un ancien esclave indien affranchi et vivant dans les territoires indiens. Il s'est inspiré de la rivière Rouge, le Mississippi, qui lui rappelait le fleuve Jourdain, et du prophète Élie qui aurait rejoint le paradis en chariot. Nous allons ici écouter un enregistrement du Fisk Jubilee Singers qui interprète Swing Low, Sweet Chariot. Nous sommes en 1909.

0: Swing Low de Fisk, Jubilee Singers.
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0: Au fil des décennies, le monde change, les villes grandissent, les technologies évoluent, les influences musicales se multiplient. Mais pour comprendre l'évolution du gospel, il faut s'arrêter sur un homme qui a changé le destin de cette musique. Thomas Andrew Dorsey. Dans les années 1920 et 1930, alors que le gospel traditionnel puise encore principalement dans les chants d'église et les spirituals, Dorsey ose un mélange nouveau. Ainsi, musicien de blues, il décide d'unir la profondeur du message religieux au rythme et aux émotions de la musique populaire afro-américaine. Cette rencontre entre le sacré et le profane donne naissance à une nouvelle manière de chanter la foi. Un gospel plus expressif, plus personnel, plus proche des réalités de la vie quotidienne. Le gospel moderne est né.

devez écouter un seul gospel, chanter un seul gospel, c'est celui que nous avons à l'écoute, interprété ici par Mahalia Jackson, ce chant qui a été composé par Thomas Andrew Dorsey, qui est considéré comme le père du gospel moderne.

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Un autre groupe précurseur à cette période-là, The Soul Stirrers, c'est l'un des groupes de gospel américains les plus populaires du XXe siècle. Fondé par Roy Crane en 1926 dans le Texas, le groupe est bientôt amené par R.H. Harris. Partant de Houston, les Soul Stirrers multiplient des tournées dans le pays. Leur succès dans les années 1930 les amène jusqu'à Washington, où ils collaborent avec Alan Lomax. Lié à la maison de disques Specialty, ils s'installent à Chicago et à la fin des années 1940 voient leur popularité s'accroître grâce à une émission de radio qu'ils y enregistrent chaque semaine. R.H. Harris, qui souhaite entreprendre une carrière solo, quitte alors le groupe, bientôt remplacé par le fameux Sam Cooke, qui intègre le groupe en 1951. Nous allons écouter I'm a Pilgrim des Soul Stirrers, un enregistrement qui date de

Soul Steers qui nous vient du Texas. On est dans le sud du Texas. D'autres figures majeures du gospel à cette époque, on a la reine du gospel, Mahalia Jackson, qui est née en 1911 et décédée en 1972. Il y a Sister Rosetta Tharpe, née en 1915 et décédée en 1973. Thomas Dorsey, évidemment, de Clara Ward Singers, nous en avons parlé, de Dixie's Hummingbirds, que j'ai eu le plaisir de voir, et le prince du gospel, James Cleveland, qui nous a quittés en 1991. Et c'est avec une émotion particulière que je voudrais vous parler d'un autre groupe, de Golden Gate Quartet, célèbre à cette époque-là. Il a été formé en 1991.

1934. Ce groupe de gospel a été l'un des premiers à combiner des éléments de musique vocale traditionnelle avec un style plus moderne, tout en restant fidèle aux racines religieuses du gospel. Leur influence s'étend bien au-delà des États-Unis, notamment en Europe et en Afrique. Grâce à des tournées internationales, ils sont réputés pour leur son unique et leur capacité à fusionner des harmonies traditionnelles avec des arrangements plus modernes. Pour la petite histoire, c'est l'un des premiers groupes américains que j'ai vu sur scène. J'avais 13 ans, on était à Yaoundé au Cameroun par une belle soirée qui faisait suite à une journée ensoleillée. J'étais loin d'imaginer que ce soir-là, mes oreilles, mes yeux, mon âme allaient vivre un moment incroyable et unique. Ma perception de la musique allait profondément changer. On écoute le Golden Gate Quartet, évidemment dans un son d'époque, mais on l'écoutera avec des versions un peu plus actuelles. The Golden Gate Quartet. Les premiers membres du groupe sont, à la voix basse, Henry Owens, au ténor, Orlandus Wilson, au baryton, Paul Owens, et le quatrième, Samuel Sam Cooke. À ne pas confondre avec le célèbre chanteur Sam Cooke des Soul Stirrers, le chanteur de pop, mais ici, l'un des pionniers du groupe qui a joué un rôle clé dans l'harmonie et le son du quartet. Dans l'extrait qui va suivre, qui a été enregistré en 1974, le Golden Gate Quartet, qui nous vient de la ville de Norfolk en Virginie, interprète Joshua, fils de Battle of Jericho, une histoire qu'on trouve dans l'Ancien Testament. Mais en fait, c'est un vieux standard de jazz spiritual américain qu'on attribue à Jay Flowers. Ce chant est pour la première fois enregistré en 1922 par The Fisk Jubilee Singers, The Golden Gate Quartet, qui s'est produit dans une soixantaine de pays dans le monde, avait un grand fan, Elvis Presley. 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

Golden Gate Quartet. Je vais à présent vous parler d'un fait indéniable. L'apport des femmes dans la musique gospel moderne. Elles ont apporté une force, une énergie, une joie. Il y a un groupe qui s'appelait The Clara Ward Singers, formé dans les années 1940. Ce groupe a été l'un des plus importants dans l'évolution du gospel traditionnel vers des styles plus variés et commerciaux. La chef de ce groupe, qui s'appelait Clara Ward, a été une grande influence sur la popularisation du gospel dans les églises et en dehors. Le groupe est reconnu par ses interprétations émouvantes et puissantes, avec une approche plus théâtrale du chant gospel. Nous allons écouter de Clara Ward, Singer.

0: When the Saints Go Marching In, de Clara Ward Singers. Cette chanson est une légère adaptation datant de 1927 de la chanson When the Saints Are Marching In de Milton Black, composée en 1896.
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0: Il y a eu aussi à la même époque The Five Blind Boys of Alabama. Fondé en 1939, il faut savoir que l'Alabama, c'est un état du sud des États-Unis ayant pour capitale Montgomery. Ce groupe a eu un impact majeur sur l'histoire du gospel traditionnel, tout en introduisant des nouvelles dynamiques musicales. Le groupe composé d'hommes aveugles a apporté une émotion brute à leur chant, à leur son. Clarence Fountain, le leader, Jimmy Carter, Eric McKinney vont imprimer un nouveau style, une nouvelle couleur. Leur style est un mélange de gospel traditionnel et de blues.

0: de Five Blind Boys of Alabama dans un extrait de leur album Deep River, Reminiscing. Évidemment, à la même période, il y avait une pléiade d'autres groupes de gospel moderne. On ne saurait les citer tous ici. Je pense aux Staple Singers, un groupe formé en 1940, et bien d'autres.
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0: Dans le gospel, de manière générale, l'instrument principal reste la voix. Puis, au fil des décennies, d'autres instruments sont venus rejoindre ces voix. Il y a eu le piano, puis l'orgue, la guitare acoustique, la batterie, les guitares, et bien plus tard les cuivres, les synthétiseurs, jusqu'aux sonorités actuelles. Alors, comment est-on passé d'une voix qui chante à tout un orchestre qui fait vibrer l'église ? C'est ce que nous allons découvrir instrument par instrument, du gospel traditionnel au gospel moderne. Avant l'année 1900, donc dans le gospel traditionnel, on a la voix qui reste l'instrument principal. On a pour les percussions les mains qui font des claquements, des pieds qui martèlent le sol, ce qui donne un certain soutien rythmique et une certaine densité sonore. À la fin du 19e siècle, le premier instrument qui arrive, c'est le piano. Il a un rôle d'accompagnement harmonique des chants dans les églises et les réunions. Au début du 20e siècle, l'orgue, avec, parfois on disait l'orgue à tuyaux, parfois des harmoniums, qui sont des instruments principalement utilisés dans les grandes églises pour soutenir les chœurs. Entre 1920 et 1940, arrive la guitare acoustique. Elle est utilisée par des petits ensembles et les églises rurales. Puis on a, entre 1930 et 1950, l'arrivée de la contrebasse. Évidemment, ici, on a une influence claire de la musique jazz et du rhythm and blues. Ensuite, on a cet instrument qu'on appelle le tambourin. Le tambourin est présent dans les églises afro-américaines depuis le 19e siècle, mais il prend une place particulièrement visible dans le gospel moderne à partir des années 1950 et 1960. Le tambourin possède aussi une forte portée biblique. Il est mentionné à plusieurs reprises dans l'Ancien Testament, notamment lorsque Myriam célèbre la traversée de la mer Rouge avec des tambourins. Puis on a la batterie qui fait son apparition entre 1940 et 1950. Puis à la fin des années 50, on a l'apparition de la guitare. Cet instrument qui a été fort controversé, mais finalement qui fait partie de l'univers du gospel. Merci d'avoir partagé ce voyage musical avec moi, à la découverte du gospel, de ses racines traditionnelles jusqu'à son expression moderne. Si vous avez apprécié ce moment, n'hésitez pas à rester connecté pour les prochains épisodes, à partager ce podcast autour de vous et à faire découvrir cette belle aventure musicale à ceux qui souhaitent

0: 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Il est 19h. 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
1: Bonsoir, bonsoir à tous. Paris, Lille, Marseille ou encore Lyon, plusieurs rassemblements ont eu lieu aujourd'hui et hier contre la loi qui instaure une présomption d'usage légitime des armes pour les forces de l'ordre. Dans la capitale, plusieurs députés de gauche, représentants de magistrats ou encore syndicats étaient au sein du cortège de plusieurs milliers de personnes cet après-midi. Tous dénoncent un permis de tuer octroyé aux forces de l'ordre. Le texte adopté en juillet par l'Assemblée nationale doit encore passer devant le Sénat. Nouveau record à la pompe ce week-end. Le prix du litre de gazole affiché en moyenne 2,41 € dans les stations de l'Hexagone. Les prix de l'essence continuent de grimper également, alors que le gouvernement doit se réunir demain afin de décider de nouvelles aides ou de prolonger les dispositifs existants. La suppression de taxes, en revanche, ne serait pas envisagée par Matignon, malgré les demandes de différents partis politiques. À l'international, Emmanuel Macron est toujours à Saint-Pierre-et-Miquelon. Le président a accueilli sur place en début de soirée le Premier ministre canadien Marc Carney. Le territoire français est situé à une vingtaine de kilomètres du Canada. Les deux dirigeants doivent échanger pour réaffirmer l'unité du Canada, de la France et des Européens face aux menaces récurrentes de Donald Trump. Une déclaration commune est attendue dans la soirée. Au Moyen-Orient, l'Iran a fermé aujourd'hui le centre de langue française, un des principaux établissements d'enseignement du français en Iran, lié à l'ambassade de France. La justice iranienne évoque des activités illégales, sans donner davantage de détails. C'est un rendez-vous pour des dizaines de milliers de passionnés. Chaque mois de septembre, l'ouverture de la chasse généralisée. Après une première vague d'ouverture dimanche dernier sur la moitié sud de l'Hexagone, elle est ouverte depuis ce matin sur de nombreux départements du Nord. Il faudra attendre encore une semaine pour la Manche, l'Eure, la Sarthe, le Loir-et-Cher, le Cher et l'Indre. Et puis en football, la suite et fin de la cinquième journée de Ligue 1. Ce soir, Auxerre a décroché sa deuxième victoire consécutive face à Brest 2-1. Ce soir à 20h45, l'Olympique de Marseille accueille le Paris Saint-Germain. Pour l'heure, les Phocéens sont 16e, Paris 10e. Très bonne soirée à tous.
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0: Chers auditeurs, chères auditrices, bienvenue à Boost Espoir, une émission qui vient booster ta foi. Je m'appelle Amandine et je suis ravie de partager ce temps de réflexion, de partage avec toi. Aujourd'hui, j'ai le plaisir d'accueillir une de mes amies, Marina, coproductrice et chroniqueuse du jour. Salut!
1: Salut Amandine!
0: Ça va Marina?
1: Bah ouais, super!
0: Tu es prête pour ce nouveau culte?
1: Bah, carrément!
0: Trop bien! Et puis Marine, que tu as pu découvrir la semaine dernière, bonjour!
2: Bonjour Amandine!
0: Trop contente que tu sois revenue!
2: Trop contente
0: d'être là. Tu n'as donc pas été traumatisée?
2: Non, ça va, je me sens bien.
0: Excellent. Elle nous a d'ailleurs partagé un petit bout de son histoire très, très touchant. Si tu n'as pas eu l'occasion d'aller écouter, je t'invite vraiment à aller voir le culte de la semaine dernière, l'émission de la semaine dernière. Et donc, bienvenue à toi. Merci, mesdames, d'être là. Je me réjouis de vivre ce temps avec vous. Et puis, nous accueillons notre invité du jour, Caïque... Attends, je vais le dire bien. Caïque de Carvalho.
3: Merci, voilà, c'est très bien.
0: Ça fait plaisir de te retrouver, tu étais déjà là la semaine dernière avec nous. Et alors du coup, attends, je vais essayer de me rappeler comment te présenter. Tu es pasteur stagiaire.
3: Tout à fait.
0: Tu vis dans le fin fond de la Suisse.
3: J'ai vécu en Valais.
0: En voilà. Valais, très bien, c'est une belle région.
3: Oui, c'est très joli, toujours ensoleillé. Voilà.
0: Et puis toi et ta femme, vous attendez une petite louloute pour bientôt.
3: Exactement.
0: Excellent.
3: Premier enfant. Voilà.
0: Amen. Quelle bénédiction sur votre vie. Et du coup, aujourd'hui, tu vas nous partager un thème bien particulier.
3: Oui, tout à fait. J'aimerais parler un peu de qu'est-ce qu'on fait avec les Christ, qu'est-ce qu'on fait avec Jésus et son sacrifice pour nous.
0: Très bien. Bon, bah, sans plus attendre, je prie que l'Esprit conduise ce temps, qu'il vienne nous conduire et puis qu'il vienne toucher nos cœurs. Alors, sans plus attendre, première chronique. Marine, la parole est à toi, on te met direct dedans comme ça. Paf ! Comment le thème du jour a fait écho dans ton quotidien ?
2: Alors en fait, ça m'a tout de suite rappelé une expérience que j'ai vécue il y a quelques mois déjà, mais qui m'a vraiment marquée et qui me parle encore aujourd'hui. C'était l'été dernier, et à cette époque, ma tête, elle était remplie de questions. Vous savez, cette période où il y a plein de doutes, on a mille choses à penser, on n'arrive pas à prendre de décision, un peu comme dans la mer et qu'on prend toutes les vagues avant d'avoir vraiment repris son souffle.
0: Voilà. Surcharge cognitive.
2: Complètement émotionnelle, cognitive, un petit peu à tous les niveaux. Voilà, j'étais vraiment là-dedans. Et comme toujours dans ces moments-là, je me mets à prier. Je décide que vraiment, je dis à Dieu, je remets tout ça entre tes mains. Sauf qu'il faut être honnête. Entre prier et lâcher prise, c'est très différent. En tout cas pour moi. Je ne sais pas vous, mais moi j'ai tendance, dès que j'ai prié, à tout reprendre. C'est reparti, je cogite, mon cerveau il tourne à fond pour trouver des solutions. Vous savez, un peu comme si Dieu... On ne sait jamais, peut-être qu'il ne m'a pas entendu ou peut-être qu'il aura besoin quand même d'un petit coup de main de ma part.
1: Bah évidemment, ouais. Alors ça me fait penser ton témoignage à cette illustration du bédéiste Alain Oudercet qu'on aime beaucoup dans cette démission. Tu me diras si tu la connais. C'est un homme qui est chargé d'un énorme sac, un énorme poids sur son dos et puis s'approche de la croix de Jésus et il lui dit « Seigneur, je te remets tous mes fardeaux ». Et on voit qu'il pose ce fardeau. Et puis, il se tourne, il rend le truc, et puis il part avec.
0: Ah oui, c'est nous, ça.
1: Et il y a un énorme point d'interrogation à côté de la croix, où je pense que Dieu se dit, qu'est-ce qui s'est passé? J'allais
0: pourquoi
1: le prendre,
0: il y a pas un mec,
1: mais je comprends qu'est-ce pas pourquoi il veut repartir avec, mais qu'est-ce que tu fais? On est un petit peu comme ça parfois. Hein.
2: Oui, alors j'ai déjà vu cette illustration, et elle m'a bien fait rire, parce que vraiment, on aurait pu me dessiner à la place de ce personnage-là. C'est complètement moi. Et d'ailleurs, c'est ce que j'ai fait le 24 juillet dernier. Je suis envahie de toutes mes questions, je prie, je remets ça à Dieu, et je reprends tout mon petit package, et je monte en voiture parce que j'ai un rendez-vous. Et je suis dans les temps. Sauf que là, tout va s'accumuler. J'ai les travaux sur la route, ensuite un tracteur, ensuite une voiture sans permis.
0: Je t'imagine dans ta voiture.
2: Tout ça sur un trajet de moins de 10 minutes, c'est quand même une
1: le
2: belle
1: calme, la sérénité.
2: Exactement. Pas du tout une pression qui monte, moi qui ai horreur d'être en retard. Et je suis à quelques centaines de mètres de mon point d'arrivée et un cycliste. Au milieu de la route qui zigzague vraiment comme sur un chemin de campagne. Et moi, je suis en train de me dire, ok, comment je le double en le laissant en sécurité et en étant moi à l'heure à mon rendez-vous. Et très vite, ce cycliste, il se met sur le côté pour que je puisse le doubler. Et là, je devrais y aller, c'est vraiment l'heure. Et en fait, à ce moment-là, son t-shirt, il m'interpelle parce qu'il y a une énorme écriture en rose dans son dos, en anglais. Alors j'ai peut-être fait peur à ce cycliste parce qu'au lieu de le doubler, je me suis mis à rouler à 2 km/h derrière lui parce que
0: je veux lire
2: ce qui était écrit par ce t-shirt et je voulais lire. Et c'était écrit en anglais, mais je vous le traduis. Sois patient ou sois patiente,
0: Dieu n'en a pas encore fini. Boum. C'est vraiment dans ma tête l'électrochoc. Tout ce qui tournait, vous savez, quand vous avez vraiment l'impression que vos pensées elles font du bruit, tout s'est arrêté. L'inquiétude, le bruit, les pensées. Et j'ai été remplie d'une paix et d'une joie qui ont été extraordinaires. Et pour tout vous dire, j'ai failli m'arrêter pour faire un câlin au cycliste et lui expliquer ce qui se passait. Et je me suis dit, non, le pauvre monsieur, je ne peux pas. Je quand même pas. Je n'ai pas osé. Mais c'était pour vous dire vraiment, ce message, c'est comme si Dieu, il était venu au milieu de ma tempête et il m'avait dit, il m'avait redonné le bon cap, c'est par là. Vraiment, je me suis sentie apaisée par lui. Et j'ai compris vraiment, toute ma perspective, elle a changé. Je ne pouvais pas prier Dieu et ensuite le mettre au second plan. Je veux avoir confiance en lui, les plans qu'il a, que je comprends peut-être parfois pas du tout, et en son timing aussi. Alors, au milieu de nos rythmes de fous, des petits soucis ou des grands problèmes que la vie, elle peut nous apporter, je sais que c'est difficile de lâcher prise et de ne pas être au contrôle. Et pourtant, Dieu, il sait mieux que n'importe qui ce qui est bon pour nous. Et je crois que notre rôle à nous, en fait, c'est juste de savoir lâcher prise et être patient, parce que ce qui est sûr, c'est que Dieu, il n'en a pas encore fini.
4: Jésus n'en a pas fini avec toi, il n'a pas fini de te montrer ce qu'il est capable de faire dans ta vie et quelle place il veut avoir dans ta vie. Ça, c'est vraiment quelque chose de merveilleux à méditer. Marino va continuer avec toi, c'est trop bon de t'écouter. Alors, quelle promesse biblique souhaites-tu nous partager aujourd'hui ?
0: La promesse que je veux partager avec vous aujourd'hui, elle se trouve dans le Nouveau Testament, dans le livre de Luc au chapitre 19, et c'est une histoire que vous connaissez peut-être déjà, c'est l'histoire de Zachée.
4: Monsieur est là.
0: Voilà. Alors, pour ceux qui ne le connaissent pas, je vous le resitue rapidement. Zachée, c'est pas l'homme le plus populaire de sa ville, c'est un collecteur d'impôts. Il est vu vraiment comme un traître, plutôt que comme un homme de valeur sur qui on peut compter. Et pourtant, quand il apprend que Jésus va traverser sa ville ce jour-là, Zachée, il a la curiosité de vouloir monter dans un arbre pour voir passer Jésus. Jésus, quand il arrive à sa hauteur, il va l'interpeller au verset 5 en lui disant « Zachée, dépêche-toi de descendre, car il faut que je m'arrête aujourd'hui chez toi. » Ça, je pense que Zachée, il ne devait pas s'y attendre. Jésus voulait carrément venir chez lui. Alors, est-ce qu'il va répondre à cette invitation ou se trouver une excuse pour se défiler ? Non, non, Zachée, il va accepter, il va recevoir Jésus avec joie chez lui et ça va vraiment transformer sa vie. Et je crois qu'aujourd'hui encore, Jésus, quand il passe sur notre chemin, il nous interpelle et il dit « Hé, descends de la planque dans laquelle tu t'es mis parce que c'est aujourd'hui, je viens chez toi. »
4: Jésus nous dit qu'il veut être chez nous, qui veut passer du temps avec nous, qui veut passer du temps avec toi, qui veut que tu acceptes son invitation, même devant la foule autour. Est-ce que tu es prêt à accepter cette invitation, même avec la foule autour ? Nous aimons te partager des témoignages de personnes qui cheminent avec Dieu aujourd'hui. On aimerait te raconter l'histoire assez spectaculaire, faut dire. Oui, parce que des fois, les témoignages, c'est tout simple. Et puis des fois, c'est spectaculaire. Il y a les deux. On aimerait te raconter l'histoire de Yassir. C'est un témoignage qui a beaucoup touché sur les réseaux sociaux. Tu l'as même déjà peut-être entendu, c'est en anglais. On l'a traduit pour toi. Et qui vient de la chaîne YouTube One for Israel Ministry. Je tiens à préciser par contre, avant de te raconter ce témoignage, qu'il contient des éléments un peu violents. Donc, il n'est pas adapté aux plus jeunes. Yassir est élevé dans une famille musulmane qui décrit comme très extrémiste. Quand il a 8 ans, son père l'amène dans une école coranique où, pour mémoriser le Coran, le maître utilise un long fouet pour punir chaque erreur. Rapidement, Yassir développe une dévotion sans faille aux idéologies de ce courant extrémiste et commence à haïr tous ceux qui n'étaient pas comme lui. Dans le même temps, il poursuit son cursus scolaire dans une école de l'État où Zakaria, un jeune homme sympathique et très intelligent, comme le décrit Yassir, est élève. Zakaria est le seul chrétien de toute l'école et Yassir le déteste. Alors il commence avec ses amis à le taper tous les jours. Un soir, ils se disent qu'ils vont même le tuer. Ce soir-là, il fait froid et sombre. Ils sont 5 et ils grimpent dans un arbre pour attendre Zakaria jusqu'au moment où il voit une torche se rapprocher. Lorsque Zakaria arrive près de l'arbre, il lui saute dessus. Il casse son bras, ses jambes. Zakaria commence à saigner et comme il crie à l'aide, Yassir met sa main dans sa bouche pour le faire taire. Yassir raconte qu'il était très fier de ce qu'il faisait et pensait faire quelque chose pour Alain, pour lui plaire. Zakaria ne semble plus respirer, il ne parle plus. Les cinq le laissent dans les bois, entre la vie et la mort. Zakaria n'est jamais revenu et ne l'ont plus jamais vu. Plus tard, le cousin d'Yassir tombe gravement malade. Les médecins disent qu'il ne lui reste que quelques jours à vivre et deux chrétiens coptes arrivent dans cet hôpital. Yassir refuse de leur serrer la main pour les saluer, mais il accepte qu'il prie pour son cousin. Il observe comment ces personnes s'adressent à Dieu comme à un ami. Seigneur, s'il te plaît, guéris cet enfant. Au moment où ils disent Amen, l'enfant ouvre ses yeux pour la première fois depuis 4 semaines. Il commence à bouger ses mains, il s'assit et se remet à parler. L'un des deux chrétiens dit à Yassir, tu sais quoi ? Le vrai miracle, c'est que Dieu veut changer ton cœur. Crois-tu que Jésus est vivant ? Yassir répond, oui, car dans la tradition musulmane, Jésus est au ciel vivant et doit revenir un jour. Le chrétien lui dit alors, parce qu'il est vivant, tu peux lui parler. Cette phrase a changé la vie de Yassir. Yassir aimait sa famille, il aimait sa communauté. Quand il a décidé de suivre Jésus, son grand-père et son père lui ont dit « Tu n'es plus l'un des nôtres ». Ils ont organisé un enterrement, invité amis et famille, amené un cercueil au cimetière et ils ont dit « Notre fils est mort ». Déclaré mort sans plus de famille, Yassir demande à Dieu « Où es-tu ?» Et une voix lui répond « Tu sais, la tombe où ton nom est écrit est vide ». Devine quoi ? La mienne aussi est vide. Des années plus tard, Yassir se rend en Égypte. Il assiste pour la première fois à une conférence pastorale. L'un des pasteurs soudanais vient le voir, un homme d'un certain âge, cheveux gris. Il commence à lui parler et lui demander « D'où viens-tu ? » Yassir lui raconte son histoire et l'homme commence à pleurer. Alors Yassir demande à ce monsieur pourquoi il pleure et l'homme lui répond « Te rappelles-tu de moi ? Mon nom est Zakaria. » Tout à coup, Yassir se souvient, la dernière fois qu'il l'avait vu, c'était lors de cette nuit sombre, 25 ans plus tôt. Il pouvait encore entendre les cris, il se rappelle, il voit sur cet homme les cicatrices de ce qu'il lui avait infligé et il en a honte. Et Zakaria le regarde droit dans les yeux et lui dit « Yassir, parce que tu me haïssais tant, j'ai prié sans cesse pour toi. » Il ouvre sa Bible et Yassir voit son nom écrit en première page. Et il va dire « Je le haïssais et il priait pour moi. »

0: archaïque. Que ferais-je donc de Jésus? C'est la question que tu souhaites nous poser aujourd'hui. Bah, explique-nous.
1: Les textes sur lesquels je me base se trouvent dans Matthieu, les chapitres 17. Je conseille vraiment l'auditeur de lire ce chapitre. C'est un chapitre assez touchant, assez puissant quand même. Et je vais pas lire tous les chapitres et tous les versets, mais je vais vous décrire un peu qu'est-ce qui se passe dans la scène. Comme ça, un peu, c'est géocalisé un peu. Et donc, Jésus, il est passé la nuit, entre les mains des pharisiens parce qu'il était emprisonné. Et puis, en arrivant le matin, les pharisiens, ils vont prendre Jésus, ils vont amener à Pilate, parce que les pharisiens ne pouvaient pas mettre à mort quelqu'un par ses propres volontés, disons. Il fallait amener au gouverneur de la région, que c'était un Romain, alors, les Caïchans, ça s'appelait un monsieur qui s'appelle Ponce Pilate.
0: Donc, il voulait le tuer, mais il fallait que ce soit Ponce Pilate qui le
1: Parce qu'il n'avait pas le droit de tuer quelqu'un.
0: Okay.
1: Donc, il voulait mettre Jésus à mort, donc ils vont amener Jésus à Pilate, et donc, Pilate, il va rencontrer Jésus. Et c'est intéressant, en fait, parce qu'il va rencontrer. Et la première question que Pilate il va poser, c'est « Es-tu le roi des Juifs ?» Et tout au long, Jésus il va intervenir très peu. Et donc, Jésus est comme un spectateur, en fait, de son propre histoire. Il va voir qu'est-ce qui se passe, mais il n'intervient pas beaucoup. Et donc, Pilate, il va se rendre compte, en fait, que Jésus, il est innocent. Et donc, Pilate va entrer dans une démarche d'essayer de sauver la vie de Jésus, de libérer Jésus. Et donc, c'était la période des fêtes, des Pâques. Et donc, à chaque fête juive, Pilate, il prenait quelqu'un qui était
0: emprisonné
1: et libérait cette personne. Les prisonniers, c'était la foule qui choisit, c'était les peuples qui choisit. Donc, à chaque fête, il faisait ça. Et cette fois-ci, alors, il a créé un plan, disons. Il a mis quelqu'un qui était un criminel, qui était accusé d'un meurtre et de causer d'une rébellion.
0: C'est un criminel avéré, quoi.
1: Avéré, voilà, justement. Et Jésus. Et du coup, il va poser la question à la foule, qui était quelque part libérée par les pharisiens, mais pas que elles. Ils sont partie active quand même de la scène. Et il va demander, alors, qu'est-ce que je fais? Est-ce que vous voulez que je libère Jésus, qu'on appelle les Christ, les Messie, ou vous voulez que je libère Barabbas, qui c'était les criminels? Et c'est intéressant parce que Barabbas, ça veut dire fils du père. Alors, en hébreu. Et donc, il pose la question, est-ce que vous voulez que je libère Jésus, les Messie, les Christ, fils du père, parce que Jésus disait qu'il était fils de Dieu, ou le fils du père, Barabbas. Et la foule, elle va choisir Barabbas. Et à ce moment-là, dans les versets 22 du chapitre 27, il y a la question que Pilate va faire. Alors, Pilate leur dit, qui ferai-je donc de Jésus, celui qu'on appelle le Christ? Et cette question, pour moi, c'est la question que Jésus nous pose aujourd'hui.
0: Oh, mais comment tu fais le lien, toi, entre cette histoire qui s'est passée il y a 2000 ans, de cet homme qui voit un homme juste, fils de Dieu, un homme qui, entre guillemets, méritait d'être condamné, et qui...
1: Tout à fait.
0: Et qui se positionne finalement pas. En fait, il va pas se positionner pour Jésus. Comment, toi, tu fais le lien avec nous aujourd'hui?
1: Par la lecture du texte, on va voir que finalement, Jésus il sera crucifié, que ça sera Barabbas qui sera libéré. Et à certains moments, Pilate, il va faire vraiment, littéralement, il va prendre un bassin d'eau, il va laver ses mains, il va dire, voilà, moi, je trouve cet homme-là innocent, c'est votre affaire, je ne veux pas que le sang de cet homme-là tombe sur moi. Et j'ai fait les liens parce qu'en fait, on a deux pôles, c'est-à-dire on a Pilate qui avait vraiment l'opportunité de sauver Jésus. Il y avait la foule qui était libérée par les pharisiens, mais qui était là de libre volonté, et que les deux vont choisir de crucifier Jésus, de mettre Jésus à mort, indépendamment du coup. Et donc, je vois en Pilate quelque chose dans le sens, OK, moi, je sais que cet homme est innocent. Je reconnais qu'il est innocent. Que par ces faits-là, Pilate devait libérer Jésus. Et la foule, je vous rappelle, parce qu'en fait, la foule qui était présente à ce moment, beaucoup d'entre eux étaient probablement au moment où Jésus rentre à Jérusalem, qu'il y était accueilli comme les rois des Juifs. Et donc cette foule-là savait que Jésus n'était pas qui est simplement un homme, mais qui était quelqu'un de spécial. Et quand même, la foule aussi va mettre Jésus à mort.
0: Toi, tu vois ça comme une idée de pression? Qu'est-ce qui justifierait ces positionnements de Pilate et puis de la foule?
1: Tout à fait, justement. Pilate, alors... Les réflexes les plus naturels de tout être vivant, compris l'être humain, c'est l'auto-préservation. D'accord? Donc, on va défendre notre survie et nos intérêts à tout coup. C'est un réflexe naturel que nous avons parce qu'il faut que nous puissions survivre quelque chose. Et Pilate, il avait ces réflexes-là parce qu'il était le gouverneur. Il ne pouvait pas supporter son gouvernement, ne pouvait pas supporter une rébellion. Alors, il était quelque part en train de protéger ses intérêts.
0: Donc, défendre Jésus, c'était mettre un risque à son travail, à sa vie.
1: Voilà, à sa préservation, à lui. Et la foule, quelque part, elle était amenée par les pharisiens à défendre un intérêt qui n'était pas les siens.
0: Une manipulation.
1: Une manipulation. Donc, dans deux sens, les deux pôles ont souffert une pression, de autopréservation aux manipulations, et les deux pôles vont choisir. Pilate va choisir finalement, voilà, je vais mettre cet homme-là à mort, malgré que je sais qu'il est innocent, parce qu'il faut que je protège moi, en premier.
0: Bon, j'essaie de voir la symbolique avec moi aujourd'hui, maintenant. Est-ce que tu es en train de nous amener à penser qu'on met des fois à mort, entre guillemets, Jésus dans notre vie, par pression?
1: Je n'ose pas dire qu'on met à mort Jésus par pression, mais j'ose dire que parfois, on va révégéter Jésus par pression. Donc la question c'est, qu'est-ce que moi j'ai fait de Jésus? Et cette question est posée à moi et à nous tous, parce qu'en fait, il y a une réponse qui doit être menée. Il y a une réponse qui doit être donnée active. Jésus, il demande, Pilate, il demande, qu'est-ce que j'ai fait de Jésus? Et Jésus, à nous aujourd'hui, il demande, qu'est-ce que vous faites de moi? Qu'est-ce que vous faites de mon sacrifice pour toi? Et donc, c'est pas qu'on met Jésus à mort par pression, mais parfois, on peut tomber dans l'erreur de rejeter Jésus, les sacrifices de Jésus, parce que nous souffrons dépression de plusieurs côtés, disons. Et je pense que l'intéressant dans cet aspect, c'est justement de savoir que cette question est posée à moi de manière personnelle. Alors, nous avons tous l'opportunité d'accueillir Jésus dans notre vécu ou pas. La foule et Pilate, ils ont vraiment refusé, ils ont vraiment rejeté. On ne sait pas qu'est-ce que Pilate devient. On sait par l'histoire que voilà, son gouvernement n'était pas très long, mais il n'y a pas forcément un rapport là-dedans. Mais pas dans un point de vue spirituel, Jésus nous tend la main. Il nous demande « qu'est-ce que tu fais de moi ?» Et moi, j'accueille cette question, moi, dans mon vécu, de ma manière de vivre, qu'est-ce que j'ai fait de Jésus ?
0: Et tu aurais une clé, parce que finalement, parfois les peurs sont réelles. C'est-à-dire qu'il y a des vrais enjeux, des fois, au niveau de ton travail, au niveau là, quand on reprend l'histoire de Yassir, il a été rejeté de toute sa famille. Donc finalement, qu'est-ce que tu fais de Jésus? Finalement, qu'est-ce qui fait qu'on va quand même être fidèle à Jésus? Pour une personne, par exemple, qui n'aurait pas accepté Jésus dans sa vie et d'entendre ça, on se dit, pourquoi on le ferait finalement?
1: Justement, les réflexes de Pilate, pour moi, c'était humain, c'était naturel. Il a protégé ses intérêts. Et nous, on a la tendance à faire la même chose parce que c'est normal. Quelque part, il y a un coût pour faire les choses, il y a un prix à payer. Et donc, on s'est dit, voilà, il y a des dangers, il y a parfois des risques, mon travail, peut-être même ma vie. Et la question, elle est posée quand même. Et c'est ça que je trouve puissant dans la Bible, parce qu'en fait, la Bible va dire dans le livre d'Apocalypse que Dieu, il est devant la porte, il frappe. Et c'est lui qui ouvre la porte, ça rappelle un peu à l'histoire des Zachée, il va rentrer, il va dîner avec cette personne-là. Et donc, au moment, ça promet qu'on aura une sécurité ou que nos intérêts seront protégés, mais en tout cas, on a la promesse que Dieu sera avec nous. Et là, je reprends la pensée de Paul qui va dire, dans le livre des Philippiens chapitre 4, que quand on accepte de cheminer avec Dieu, on aura une paix qui dépasse toute compréhension humaine. Donc, peut-être qu'il fallait que Pilate ou la foule puissent aller jusqu'au bout de ses convictions, d'oser payer les prix, de suivre Jésus et accepter le salut de Jésus. Il y a un prix à payer. Le salut est offert. Le salut est offert. Dieu nous offre ça. Mais il y a un prix pour suivre Jésus. Et moi, je dois être prêt à ouvrir la main, lâcher prise de mes propres intérêts et peut-être de l'autopréservation pour pouvoir accepter ce que Jésus m'offre.
0: Merci.

0: Auditeur, auditrice, bienvenue. Si tu nous rejoins, tu te trouves à Boost Espoir, une émission qui vient booster ta foi. Et nous venons d'écouter Kaïk, qui est venu nous titiller là. Assumons-nous Jésus dans notre vie ? Sommes-nous prêts à le suivre malgré parfois la pression personnelle d'autopréservation, la pression du groupe qui voudrait que nous fassions autrement, changer de logique, j'ai l'impression aussi, c'est ce que tu amènes. Comment cela résonne chez vous, à la maison ? Et puis dans ce studio, mesdames, les chroniqueuses, qu'en pensez-vous ? À quoi ça vous fait penser ?
1: Moi, je peux commencer. C'est vrai que je me suis questionnée sur ce positionnement de Ponce Pilate, hein, qui est assez convaincu que Jésus est innocent. Et je me dis, mais il a peut-être imaginé à ce moment-là de prendre un meurtrier, Barabbas, en disant, de toute façon, il est tellement meurtrier, est-ce que vraiment la foule va sauver cet homme-là ? Alors qu'on a la possibilité de choisir cette fois un innocent, bon, peut-être un peu illuminé, qui se revendique être le fils de Dieu, la foule devrait probablement prendre cette option-là. Et je me sauve quelque part. Je me mets pas mal. C'est pas moi qui ai décidé de le sauver. La foule s'en occupe.
0: Comptez sur les autres, finalement, pour nous aider à assumer.
1: Peut-être. Et sauf que là, ça fonctionne pas. La foule dit non, on veut sauver l'autre, là, le meurtrier. Et puis tant pis pour Jésus. On va le crucifier. Moi, ça m'interroge de me dire jusqu'où parfois j'assume pas complètement mes choix, mais je fais des demi-choix en me disant mais les autres vont comprendre et puis comme ça je me mouille pas trop.
0: Stratégie.
1: Sauve un peu mes fesses. Et est-ce que finalement, quand ça fonctionne pas toujours, est-ce que je me dis je sens que je vais perdre la main à un moment donné. Tant pis, j'assume complètement et je sauve Jésus quelque part. Je me positionne vraiment face à Jésus. Ou est-ce que, comme Ponce Pilate, je me lave les mains, je sors cette responsabilité. Je ne sais pas si finalement, dans notre vie, on n'est pas responsable. Je ne suis pas si sûre que de me laver les mains comme ça en disant « je ne choisis pas vraiment Jésus ». Et puis, voilà.
0: Marine, toi, tu me disais que ça t'avait fait penser à un autre personnage de la Bible qui positionne ou pas.
2: Et qui a dû avoir une sacrée pression lui aussi, c'est Pierre. Qui vraiment se retrouve dans la situation où, même si Jésus l'avait prévenu, trois fois on vient lui dire « mais toi, on t'a vu avec ce fameux Jésus ?» Et la pression, la peur de mourir est telle que trois fois, il va dire « pas du tout, vous vous trompez les gars, je ressemble peut-être, c'est pas moi ». Trois fois il renie. Et j'imagine vraiment, quand il renie la troisième fois, tout de suite le coq chante. Et d'entendre ce coq chanter, ça a dû lui remettre à l'esprit que Jésus lui avait dit « tu me renieras trois fois avant que le coq chante ». Et personnellement, dans quel état il devait être ? Quel effondrement il y a eu là ? Et pourtant, on pourrait se dire que là, c'est la fin pour Pierre. C'est la fin de sa foi, c'est la fin. Il se dit « ok, mais j'ai renié Jésus, quoi, que j'ai suivi pendant tout ce temps, c'est fini ». Et pourtant, il a un rebond parce que ce Pierre, on va le revoir. C'est quelqu'un qui va continuer de parler Jésus et qui, plus tard, va passer le cap. Il va aller jusqu'à lui-même être crucifié et mourir au nom de Jésus.
3: Et c'est intéressant, en fait, parce que ça va bien avec un dernier texte que j'ai sous les yeux et que j'aimerais lire avec vous. Parce qu'en fait, c'est justement ça, cette question de régner. Pierre qui a régné Jésus et après, il sera réhabilité et rétabli comme apôtre. On voit ça dans Jean 21. Mais en fait, la question qu'on se pose, pourquoi ça vaut le coup, en fait, de suivre Jésus? Pourquoi ça vaut le coup de risquer peut-être tout ce que j'ai, tout ce que je suis et ma vie pour suivre ces messies-là? Et Jésus, il répond. Et je trouve ça intéressant parce qu'en fait, c'est dans les mêmes livres. Alors, Matthieu chapitre 16, Jésus, il va dire, alors Jésus dit à ses disciples, alors un disciple, c'est celui qui suit un maître, donc ça peut être nous, si quelqu'un veut venir à ma suite, qu'il s'est régné lui-même. Donc, ça prend l'exemple de Pierre qui a régné Jésus. Jésus dit, si quelqu'un veut venir à ma suite, régne lui-même. Qu'il se charge de sa croix et qu'il me suive. Et après, il va lui dire, et ça, je trouve impressionnant parce que, car quiconque voudra sauver sa vie, la perdra. Mais quiconque perdra sa vie à cause de moi, la trouvera. Et ça, c'est la promesse de Jésus que Jésus lui fait à ses disciples, que la vie ne se termine pas ici, qu'il y a quelque chose de meilleur et que la promesse que notre vie ne se limite pas à nos vie terrestre, si je peux dire, mais 80, 90 ans que je vais vivre ici, mais quelque chose de plus haut.
0: La perspective de la vie éternelle, c'est ça ?
3: La perspective de la vie éternelle. Et Jésus, il dit ça alors, quelqu'un qui perd sa vie à cause de moi la trouvera. Alors, pourquoi ça vaut le coup de suivre Jésus ? Parce que si je perds ma vie, hein, c'est un extrême, hein, si je perds vraiment la vie à cause de Jésus, disons, Jésus va me redonner cette vie et cette fois-ci une vie parfaite.
1: Oui, il y a la grande question de OK, mais qu'est-ce qui va me donner à part une vie parfaite, enfin très concrètement dans la vie d'après, la vie éternelle. Aujourd'hui, quel risque je prends de défendre Jésus, de l'inclure dans ma vie, au péril peut-être aussi de ma vie et de brimade et autres, et de brimade et autres.
4: Tu crois pas que c'est une question d'amour ?
1: Qu'est-ce qui m'amène aujourd'hui ce Dieu ?
4: Moi, je me demande.

0: je trouverai personne qui m'aime comme Jésus m'aime, et ben ouais, je suis prête à le suivre.
1: On l'aime parce qu'il nous a aimés en premier. C'est une réponse, en fait. Notre position à côté de Jésus, si nous choisissons Jésus, c'est parce qu'il nous a aimés en premier. Avec cet amour que ça dépasse notre compréhension, en fait.
0: Ouais, en fait, c'est un amour extrême.
1: Oui.
0: Et puis, je crois que Jésus, il nous prépare aussi à ce chemin-là. Comme il a préparé Pierre, en fait. Pierre, il rebondit après ce reniement, mais il n'a pas connu Jésus avant-hier. Il a cheminé avec lui. Et je crois qu'il y a ça aussi, c'est que des fois, on voit des témoignages de gens, on se dit, mais moi, j'aurais jamais pu, au point où il en arrive là, extrême, de faire les choix qu'il a fait. Oui, mais Jésus, il prépare aussi avant. Il y a ça dans son amour.
1: Tout à fait.
0: Jésus, il va t'apprendre des choses, il va t'apporter la paix, il va te... Et en fait, Jésus, il nous entoure de quelque chose, seul lui en est capable, et il prépare à ce chemin-là. Et je pense que c'est pour ça que se l'imaginer de l'extérieur, c'est une chose, mais celui qui est dedans et qui le vit, là aussi, il vit une expérience qui est incomparable avec Jésus.
2: Mmh. Ce qui me parle aussi dans cette histoire de Pierre, c'est que on peut rater à un moment donné notre défense de Dieu, etc. Et moi, ça m'arrive plein de fois où j'ai pas assumé en fait d'être chrétienne, où j'ai pas assumé de dire des choses pour le regard des autres, etc. Et on a toujours des chances après dans notre vie aussi pour vivre les choses différemment, pour transformer ça. Et je trouve que là, Pierre, c'est une superbe leçon.
1: Oui.
3: Je pense que la clé, elle est encore là, dans ce regard d'amour que Jésus pose sur nous et il accepte. Il n'est pas en train de culpabiliser Pilate pour ce qu'il a fait. Il ne va pas jeter la pierre à la foule. Il ne va pas
1: refuser, rejeter Pierre.
3: Oui, au contraire. Il va le réhabiliter. Ouais. Et toi, à la maison, comment ça chemine en toi? Qu'est-ce que tu en penses? Est-ce que tu as envie, finalement, de découvrir cet amour que Jésus a pour toi? Et comment tu peux cheminer avec lui? Sois vraiment béni dans cette réflexion.

0: Marina, pour la chronique surprise, on a réfléchi ensemble avec l'équipe à faire une chronique un peu spéciale.
1: Mais ouais, alors bon, moi j'ai toujours trouvé super suisse, ne me demandez pas pourquoi. Valaisan, je suis pas sûre, mais est très classe de boire mon café en lisant le journal. J'y fais trop rien. J'aime trop ce moment. J'ai attendu longtemps pour pouvoir me payer mon journal et faire ça. Voilà. Et sur la thématique d'aujourd'hui, j'avais envie de lancer un défi autour de cette table. C'était que chacune, chacun puisse à son tour parler d'un sujet d'actualité en lien avec la thématique. Donc quelque chose qui nous a marqué cette dernière semaine sur ce thème « Qu'est-ce que je fais de Jésus ?»
0: Ah, j'aime bien l'idée qu'un sujet qui vient de la Bible, en fait, va faire écho à notre actualité aujourd'hui. C'est vraiment ce qu'on croit dans cette émission, que la Bible, c'est encore quelque chose d'actuel. On t'écoute.
1: Alors, je commence. Je te conduis aux États-Unis, en Californie. Nous sommes le soir du 6 janvier 2025. C'est l'événement, la 82e cérémonie des Golden Globe Awards qui a commencé. Alors, c'est une cérémonie qui est animée par une humoriste, Nikki Glaser. Elle rassemble les grands du cinéma, les stars, les équipes de production. C'est là où seront distribués d'ailleurs de nombreux prix, les mentions, etc. Et il y a les discours de remerciement qui se succèdent par les stars qui ont évidemment gagné. Et l'humoriste fait une intervention sur laquelle je voulais revenir. Elle récapitule à la moitié de la cérémonie les scores des mentions de remerciement que font ces stars dans leur discours. Quand on gagne, on remercie qui finalement ?
0: Bonne question, ouais.
1: Et voilà les résultats qu'elle constate et que je veux te partager. Les premiers remerciements vont à l'équipe et aux acteurs, 14 mentions. Ensuite, ce sont les mamans qui sont le plus souvent mentionnées. Merci maman, 3 mentions. Et elle constate qu'il n'y a aucun remerciement à Dieu dans les discours des lauréats, 0 mention du Dieu de l'univers. Et elle ajoute, c'est cette phrase qui me fait réfléchir, ce n'est pas une surprise dans cette ville athée, cette ville sans Dieu. Moi, ça m'a fait réfléchir à cette question, justement, qu'est-ce que je fais de Dieu ? Il est possible que je choisisse de ne pas inclure Dieu dans ma vie, mais est-ce qu'il existe une ville entière qui ait choisi de ne pas avoir Dieu dans son périmètre ? Et c'est ce que semble sous-entendre cette animatrice, Nikki Glaser.
0: Et si c'était vrai ?
1: Et si c'était vrai ? De manière générale, l'industrie du cinéma est plutôt laïque, hein, dans son fonctionnement et par les temps qui courent. C'est vrai que les valeurs traditionnelles chrétiennes sont peu représentées. Qu'est-ce que ça suscite en moi ? Alors je me disais, dommage, parce que si tout le monde pense pareil, ils n'auraient pas la chance de savoir comment Dieu peut transformer une vie. Et en même temps, c'est ça le libre arbitre de Dieu, un Dieu qui reste disponible, mais qui ne va pas m'obliger, un Dieu qui espère une relation avec l'être humain sans la contraindre. Et je sais que Dieu te laissera le champ libre si tu ne souhaites pas l'avoir dans les parages de ta vie. Dieu s'efface. Mais Dieu qui s'efface d'une ville entière, waouh ! Alors là, ça me rend un peu triste, un peu inquiète. Je me demande comment les gens vont lutter avec leur santé mentale tout seuls ? Comment est-ce qu'ils font face à leurs défis du quotidien ? Les études, le travail, l'éducation des enfants les violences conjugales, les finances qui sont difficiles, leurs questionnements sur leur identité, toujours tout seul, sans l'appui, sans le soutien de Dieu. Ils n'auraient donc pas d'exemple d'une famille qui tient le coup malgré la tempête de la vie, qui garde la tête juste hors de l'eau parce que Dieu les soutient et c'est ça qui les aide à tenir dans la vie. Et puis je me suis dit, non mais peut-être que ce constat n'est pas vrai, hein. Peut-être que c'est ce qu'elle pense.
0: Oui,
1: moi j'aurais envie quand même de croire dans mon intérieur qu'il y a au moins un chrétien dans cette ville, au moins un qui s'est dit, allez, moi je veux bien que Jésus entre dans mon quotidien. Mais là ça me conduit à une autre interrogation, finalement, comment se fait-il que les chrétiens de cette ville ne semblent pas visibles ?
0: Ah oui, bonne question.
1: Alors je t'encourage à réfléchir à la question suivante. Quand je choisis d'inclure Jésus dans mon quotidien, quelle différence ça fait finalement pour moi, mais aussi pour mon entourage ? Bonne réflexion à chacun.
2: Donc tout ça quand t'as lu ton journal, quoi.
0: Tout à fait.
1: On va acheter le même. Ouais. Avec le café.
2: Allez, moi, autre actualité, alors rien à voir et en même temps tout à voir. Qui m'a fait penser à notre thème du jour, c'est la parution du nouvel index mondial des persécutions des chrétiens 2025. C'est fait par l'organisme Portes Ouvertes et il est sorti le 15 janvier dernier. Les médias en ont parlé, hein, c'était pas qu'un truc que les chrétiens ont parlé entre eux. Les chiffres m'ont choqué, hein, pour être tout à fait honnête, c'est 380 millions de chrétiens, ça fait un chrétien sur 7. Alors, ils sont concentrés dans certains pays, hein,
0: Mais si je réfléchis à mon église et que je regardais 1 sur 7, ça fait quand même beaucoup, beaucoup de chrétiens qui sont exposés à des persécutions et des discriminations fortes en raison de leur foi. Et quand on voit les témoignages de ces chrétiens qui restent fidèles à Jésus malgré la très très forte opposition autour d'eux, ça m'a fait réfléchir. Tu parlais de l'impact autour de soi positif qu'un chrétien peut avoir. Et puis, ben, y a aussi que des fois, inclure Jésus dans son quotidien, ça va aussi déranger autour de soi. Et moi, ça me fait réfléchir. Je ne vais pas étaler toute ma réflexion, sinon nous en avons pour des heures. Mais voilà, c'est un autre point de l'actualité. Qu'est-ce que ça me fait à moi, en tant que chrétienne, de lire ça? Quelle réalité ça prend? Est-ce que c'est quelque chose de très lointain? Une autre réalité? Ou finalement, ce dont tu as parlé, ce sujet, en fait, c'est très, très actuel aussi, dans des extrêmes parfois.
3: Oui.
0: Ouais.
4: D'ailleurs, dans cette actualité, je ne sais pas si vous avez vu, mais il y a un pays, l'Algérie, qui a décidé de fermer toutes les églises évangéliques. Et qui a également interdit le fait de convertir quelqu'un au christianisme. C'est interpellant, c'est pas si loin de nous, l'Algérie. Ça paraît soudain, des fois on a l'impression que de ne pas voir les prémices. Et j'ai vu qu'un pasteur, juste après cette décision-là, a décidé de quand même faire culte dans son église, et il a été immédiatement condamné à 1 an de prison ferme. Mmh. Voilà. Alors, lui, voilà, on voit qu'il a tenu et on voit qu'il y a des conséquences. C'est ce que tu disais tout à l'heure, ça n'évite pas forcément les conséquences. Mais ça interpelle, ça rappelle aussi nous, là, aujourd'hui, qui sommes en train d'en parler librement, la chance que nous pouvons en avoir. Et voilà, ça nous fait réfléchir sur la liberté de chacun dans sa foi.
0: Bon, eh bien, dis donc, des choses à partager, des choses à réfléchir. Toi, quelque chose dans l'actualité ?
3: Je voulais justement partager cette question de l'Algérie. J'ai vu ça la semaine passée aussi. J'ajoute, c'était pas que les églises, c'était toutes les églises chrétiennes. Bon, bah, l'église protestante, catholique, il n'y a plus de liberté en Algérie. Et ça, c'est une réalité pour d'autres pays aussi. Et j'ai envie peut-être, nous et nos auditeurs, à réfléchir sur la liberté que nous avons. On parle beaucoup des libertés religieuses dans les milieux chrétiens. Et comment nous pouvons exploiter cette liberté afin de pouvoir faire connaître de manière sage et sincère le nom de Jésus parmi nous.
0: Et puis dans la liberté aussi.
3: Et dans la liberté de l'autre.
0: Comme tu disais, Marina, ça veut dire qu'on a cette espérance, on veut pouvoir défendre aussi notre foi, oui. Si en quoi on croit, en respectant l'autre qui peut ne pas penser comme nous.
2: Tout à fait.
3: Ouais. Exactement.
0: Ouais. J'aimerais pouvoir peut-être prier ensemble. Est-ce que tu serais d'accord, Kaïk, de prier avec nous par rapport à tout ça?
3: Notre Père, notre Dieu, merci beaucoup pour chaque personne qui est en train de nous écouter. Merci beaucoup parce que tu nous donnes cette liberté que nous avons de parler de ton nom et pouvoir partager nos expériences et partager un texte biblique aussi. Nous voulons te demander que tu nous donnes la force pour te choisir toi, la force pour mettre Jésus et son amour et son sacrifice pour nous en première place dans notre vie. Donne-nous la force pour pouvoir continuer dans ces chemins. Donne-nous la force pour poursuivre le but et un jour arriver dans la meilleure vie, dans le paradis que la Bible nous permet, qui finalement c'est cette présence de Jésus avec nous. D'une manière très spéciale, nous voulons te prier pour toute personne qui souffre, toute personne qui n'a pas la liberté de te chercher, de t'adorer. Seigneur, viens te faire présent dans leur vie et soutiens-les. Aide-nous peut-être dans nos moyens à les soutenir aussi. Bénis chaque auditeur, bénis chacun d'entre nous et que nous puissions continuer à t'adorer et te chercher. Au nom de Jésus. Amen.
0: Amen.

0: Marina, avant de nous quitter, nous voulons passer de la théorie à la pratique. Que nous suggères-tu ?
1: Alors, je te conduis cette semaine dans une action-réflexion. Je t'invite à relire l'histoire dont on a parlé aujourd'hui. Je te redonne la référence, Matthieu chapitre 27, versets 17 à 25. Je t'invite à méditer sur tout ce qui a été partagé là, dans ce temps d'émission. Pose-toi notamment ces questions. Qu'est-ce que je fais de Jésus pour ma vie aujourd'hui ? Une deuxième question aussi qui a été relevée tout à l'heure. Est-ce que je laisse parfois la pression des autres, le groupe majoritaire, mes amis, influencer mes décisions spirituelles ? Est-ce que vous avez une autre piste peut-être pour nos auditeurs ?
0: Moi, je pensais à la position de Jésus qui reste silencieux aussi devant Pilate. Est-ce qu'on peut prendre un temps de silence devant Dieu ? Et puis peut-être le laisser aussi nous dire ce qu'il a envie de nous dire, je sais pas.
1: Excellent. Au top, moi ça me va. Je te souhaite une bonne action réflexive, mais aussi peut-être, pourquoi pas, de décision pour ta semaine.
0: Eh bien, c'est la fin de notre émission Boost Espoir. Merci les filles, Marina, Marine, pour toutes vos préparations, votre cœur à servir Jésus, notamment via notre émission. Merci les filles.
2: Merci.
0: Avec plaisir. Et puis merci Kaïk pour le temps que tu nous as offert, c'est précieux. Sois bénie, toi, ta femme, avec votre enfant qui va arriver bientôt, dans votre ministère.
3: Merci beaucoup, c'était un plaisir de pouvoir partager ce moment avec vous.
0: Merci aussi pour ces réflexions. Je sais que tu nous as beaucoup fait cogiter en préparation à l'émission et pendant, donc merci. Nous, on a été bénis, on espère que toi, cher auditeur, chère auditrice, tu as aussi été béni par ce temps, que tu puisses continuer à cheminer avec le Seigneur, qu'il continue à t'accompagner. Sois béni, protégé pendant cette semaine, que l'amour de Jésus te remplisse et qu'il remplisse tellement que ça déborde autour de toi. Je te donne rendez-vous la semaine prochaine pour un nouveau Boost d'espoir. À bientôt, bye.
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8: Selon nos besoins. S'il y a une chose que le ciel déteste, c'est certainement l'adultère, l'orgueil, l'hypocrisie, le meurtre, la cupidité. Le croiriez-vous, c'est le refus du pardon. Conformément à la grâce qu'il a vécue et enseignée, Jésus a réservé ses paroles les plus dures à ceux qui refusaient de pardonner les faiblesses des autres. Il a pleuré pour ceux qui ont été emportés par la luxure ou vaincus par l'avarice, et même pour ceux qui blessent les autres. Mais il n'offrait que peu d'espoir à ceux qui refusaient de faire preuve de la même miséricorde qu'ils avaient reçue. Dans une histoire célèbre, Jésus a clairement exprimé ses valeurs.
9: Le roi fit venir l'homme à qui il avait pardonné et lui dit « Mauvais serviteur, je t'ai pardonné cet énorme péché. Je t'ai remis cette dette énorme parce que tu m'as supplié. Ne devrais-tu pas avoir pitié de ton compagnon de service comme j'ai eu pitié de toi ?»
8: Nous ne pardonnons aux autres que dans la mesure où nous pensons avoir besoin de pardon.
9: Si nous prétendons que nous n'avons pas de péché, nous nous trompons nous-mêmes et nous ne vivons pas dans la vérité. Mais si nous lui confessons nos péchés, il est fidèle et juste pour nous les pardonner et nous purifier de toute méchanceté.
8: Soyez donc pleinement honnête avec vous-même et pleinement miséricordieux avec les autres. Ce faisant, vous restez dans la grâce.
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0: On n'arrête pas la pensée et encore moins celle de Vincent Lafargue. 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
1: Dans la lettre aux Colossiens, au chapitre 1, le verset 28 nous dit ceci. C'est ce Christ que nous, nous annonçons en avertissant et en enseignant tout homme avec toute la sagesse possible. En avertissant, dit Paul. Avertir notre prochain fait aussi partie de notre mission. Avertir notre prochain, lui faire connaître le Christ, fait partie d'une attitude authentiquement chrétienne. N'oublions pas d'avertir.
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0: C'est vous l'histoire.
1: Genève, il y a beaucoup de mélanges. Et moi-même, je suis un Suisse-Allemand qui, dès sa tendre enfance, habitait en Suisse romande où j'ai vécu passablement de discrimination, parce que c'était à l'époque où le Jura se détachait du canton de Berne. Je ne suis jamais sorti de la Suisse romande. Je n'ai jamais été à l'école en allemand. Je suis moi-même, quelque part, un réfugié.
0: Avec nous aujourd'hui dans C'est vous l'histoire, monsieur Dürrenmatt. Alors non, pas Friedrich, peintre et écrivain dont on a fêté les 25 ans l'an dernier. Non, non, nous accueillons son fils Pierre, pasteur à la retraite, longtemps engagé en tant qu'aumônier auprès de malades chroniques ou en fin de vie. Pierre Dürrenmatt aime parler de son engagement au sein d'Agora, une association écuménique genevoise pour les requérants d'asile. Un appel à vivre l'ouverture et la solidarité sans frontières. C'est donc près de Genève, où il réside, que notre journaliste François Sergi est allé recueillir les propos de notre invité. Portrait d'un réfugié suisse-allemand à Genève.
2: Pierre Dürrenmatt, bonjour.
1: Bonjour.
2: Je constate que vous avez un peu bifurqué d'un poste de pasteur un peu traditionnel d'une paroisse à celui d'aumônier. Vous avez un souci d'aide auprès des gens en difficulté, en l'occurrence des malades et des requérants d'asile.
1: Pour moi, ce n'était jamais une bifurcation. Je n'ai jamais senti ça comme une bifurcation. D'abord, en paroisse, on rencontre aussi des gens dans la marge.
2: Oui.
1: Et puis c'est simplement l'organisation dans l'église de Genève qui m'a permis plutôt de me spécialiser. Et voilà.
2: Mais donc ça fait partie de votre vocation pastorale pleinement.
1: Tout à fait, oui. Tout à fait. Vocation pastorale, c'est un terme que j'accepte volontiers, mais j'ai toujours aussi aimé le mot de profession de pasteur.
2: Oui, c'est un métier.
1: Parce que, en fait. C'est un métier avec ses compétences, avec sa formation, et voilà, chaque public mérite aussi, enfin, d'aller à sa rencontre avec des outils adaptés.
2: Votre intérêt pour les requérants d'asile, c'est un choix ?
1: Ben, à un moment donné, l'église de Genève a dû se restructurer et l'on cherchait un ministre qui voulait s'occuper de cette partie plus sociale que représentent les requérants d'asile.
2: Alors, que fait un pasteur parmi les requérants d'asile, parmi les réfugiés ?
1: Eh bien, si en paroisse, on rencontre une personne qui a des difficultés personnelles, je veux dire, il y a aussi un moment où on essaye de voir qu'est-ce qu'on peut apporter comme, pas solution, mais comme un accompagnement concret.
2: Donc, vous êtes autorisé en tant que pasteur, aumônier pour Agora, d'entrer dans des centres d'accueil pour requérants d'asile, c'est ça ?
1: Oui, à Genève, l'Église avait réussi, ça c'était le grand travail de Maurice Gardiol, un diacre qui avait en somme créé Agora, avait réussi à être accepté dans ces centres-là.
2: Qui est attendu de vous ? C'est un travail social ? Vous êtes comme un travailleur social ?
1: Non. Social, c'est-à-dire le travailleur social est déjà spécialisé dans tout ce qui peut apporter une aide matérielle. Mais par exemple, à l'Agora, très vite, d'emblée, on a aussi développé un soutien juridique pour que chaque requérant d'asile ait accès à pouvoir faire appel, etc. Actuellement, en Suisse, cette liberté de pouvoir être assuré d'avoir un soutien juridique est discutée. Et il y a des milieux proches du populisme. Comment tous les pays européens connaissent ça, qui aimeraient supprimer cette possibilité-là. Sans la présence civile, que ce soit par des aumôneries religieuses ou autres, il manquerait quelque chose. Il faut toujours pousser à plus d'ouverture, surtout aujourd'hui.
2: Au niveau humain, est-ce que vous pouvez nous dire un peu comment se passent les relations?
1: À Agora, on était situé toujours tout proche des centres d'accueil des requérants. Ils avaient qu'une rue à traverser. Maintenant, on est dans un grand foyer même. Le contact devient très vite très personnel et aussi très concret. Je veux dire, à l'Agora, ils ont des équipes de bénévoles, deux par deux, qui viennent soit le matin, soit l'après-midi, tous les jours de la semaine, du lundi au vendredi, ce qui représente beaucoup de monde et beaucoup d'investissement. Et d'ailleurs, former les bénévoles, travailler avec eux, tout ce qu'ils nous apportent aussi, ça fait partie du travail de l'aumônerie.
2: Dieu, là-dedans, est-ce qu'il est évoqué, invoqué?
1: Alors, en l'occurrence, lorsqu'on rencontre beaucoup de requérants d'asile musulmans, on parle de Dieu. Je veux dire, Dieu, c'est un concept qui fait partie de leur univers spirituel et culturel, parfois même plus que des requérants venant des pays de l'Est ou comme ça. Parfois même plus avec les paroissiens ou la population suisse, par exemple. Donc forcément, on parle de Dieu. Or, très vite, quand on parle de Dieu, quand il y a une différence d'appréciation, de sensibilité, on découvre à la fois la sensibilité de l'autre, mais on découvre aussi très vite sa propre spécificité. C'est ce que les gens souvent oublient. Rencontrer l'autre, c'est aussi mieux se connaître, finalement.
2: Oui, voilà.
1: Quand on voit comment l'autre réagit par rapport à Dieu, au destin qu'il met à l'œuvre à travers chaque individu, c'est une vision qui habite très fort les musulmans, bien ça nous interroge. En
2: ça fait un peu miroir.
1: Oui, ou bien quelle place nous accordons à Dieu.
2: Alors quel est votre Dieu, Pierre de Valmatte?
1: Oh, il se définit pas comme ça en quelques mots, mais ça serait d'abord un Dieu de rencontre, surtout un Dieu d'ouverture. Moi, je suis persuadé que le plus important, c'est que la personne apprenne à s'ouvrir. Je suis persuadé que naturellement, nous sommes organisés à nous défendre ou à nous préserver face à tout ce qui nous agresse.
2: On le sent comme une agression, oui.
1: Oui, mais aussi pour sa propre sauvegarde.
2: Oui.
1: Je veux dire, on ne peut pas chaque jour changer d'opinion, etc.
2: C'est vrai, au niveau biologique, on a des anticorps.
1: Voilà, je trouve
2: étrangers, on le rejette.
1: Oui. Voilà, c'est aussi valable pour notre pensée. On a des tas de clichés qui agissent comme des anticorps face à d'autres discours, face à d'autres propositions, même des propositions logiques. Je veux dire, ça fonctionne aussi parmi les scientifiques.
2: Donc l'ouverture n'est pas naturelle.
1: C'est-à-dire, elle n'est pas naturelle parce qu'il faut bien qu'on s'occupe de nous-mêmes, alors
2: oui.
1: Que ce soit un pays ou une autre personne.
2: Ce qui est légitime.
1: Ce qui est légitime, mais en même temps, l'ouverture est aussi une nécessité naturelle.
2: On a besoin des autres. Oui.
1: On a besoin des autres, mais aussi on a besoin d'avoir un système qui nous mette en contact avec l'extérieur.
2: Chrétien, comment vous l'êtes devenu ?
1: Ah, mais c'est une histoire aussi complexe. Tout ce que je sais aussi, c'est qu'à partir de 11-12 ans, j'ai décidé de dire, j'avais envie de devenir pasteur.
2: Pasteur, pourquoi ça représentait quoi pour vous, pour l'enfant que vous étiez?
1: Mon père étant artiste, écrivain, surtout auteur de théâtre au début, pour moi, la Bible a très vite été compris comme un texte à vivre. Comme si, en somme, à travers ma vie, j'essayais de mettre en scène des parties bibliques. C'est comme ça que j'ai toujours allié théologie, lecture biblique avec mes activités.
2: Et alors, quelle scène se joue lorsque vous êtes au contact des requérants d'asile? Si vous aviez à trouver un texte, des textes bibliques, une transposition, justement?
1: Mais la Bible, lorsqu'on la lit et puis lorsqu'on interprète ensemble la Bible, c'est toujours la personne qui fait appel à la Bible qui trouve son actualisation. Et en même temps, en faisant ce travail-là, elle cherche aussi une unité spirituelle.
2: Donc vous ne pouvez pas le faire à ma place.
1: Alors je ne peux pas le faire à la place. Par contre, avec mes études, avec mon savoir biblique, certes, je peux voir toutes les facettes que la Bible peut offrir. Et à ce moment-là, on peut parler de telle parabole, de tel psaume, de tel récit, de telle histoire. Et ces textes bibliques peuvent devenir autant de miroirs qui permettent à l'autre d'avancer.
2: Et vous en parlez de ces textes bibliques auprès des
1: retours. Ça m'arrive parce qu'eux me parlent de leurs textes de temps en temps, quoique le musulman il parle plutôt de sa pratique. Et puis avec les bénévoles, on fait passablement de biblique aussi. Ça permet aux bénévoles aussi de nourrir leur spiritualité.
2: Pierre Durenmat, l'horloge a sonné le quart d'heure, on va finir cet entretien. Voilà, si on veut en savoir plus, on peut aller sur votre site.
1: Oui, agora-asile.ch.
2: Merci beaucoup Pierre Durenmat.
1: Je vous en prie.

0: avec la chanson de Christophe Maé, Lampedusa, brûlante d'actualité. Mettre en scène sa vie à la lumière de la lecture de la Bible, cela peut donner, comme pour notre invité Pierre Durenmat, un engagement auprès des réfugiés. Merci d'avoir été à l'écoute de C'est vous l'histoire et nous vous rappelons que plein d'autres témoignages se trouvent en archives ou en page d'accueil sur notre site parole.fm. Vous pouvez également nous retrouver sur les réseaux sociaux où nous sommes présents. Nous on vous dit à bientôt, cette émission était préparée par toute l'équipe de Radio Réveil qui vous salue. Bye bye.
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1: Plumette veut briller. Un livre de Brigitte Prados et Lara Claude. Plumette rêve de briller, de scintiller comme les étoiles qu'elle admire tant. Elle se trouve si terne en noir et blanc. Elle est prête à tout pour atteindre son but. Mais comment faire ? Alors, quand elle entend que la beauté extérieure vient de l'intérieur, une drôle d'idée germe dans sa petite tête de pie. Elle s'imagine qu'avaler quelque chose de brillant pourrait la rendre, elle aussi, resplendissante. Mais elle finira par découvrir ce qui lui donne véritablement de la valeur et apprendra à s'accepter comme elle est. Ce dernier livre pour enfants des éditions Palanquet est à nouveau une réussite. Cette courte histoire, destinée aux petits autour de 5 ans, veut leur faire découvrir que la beauté peut également venir de l'intérieur, pour peu qu'ils acceptent de se voir tels qu'ils sont. Avec tendresse et humour, fruit d'un beau travail d'équipe, cet album jeunesse permettra aux enfants de développer leur estime de soi. Enrichi de jolies aquarelles, voilà un bien joli ouvrage pour tous les parents et grands-parents qui aiment lire de belles histoires à la jeune génération. Plumette veut briller est donc un livre écrit par Brigitte Prados et illustré par Lara Claude et il est paru aux éditions Palanquet en 2026. Un livre pour vous faire du bien.
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2: Bonsoir à tous. Nouveau record à la pompe ce week-end. Le prix du litre de gazole affiché en moyenne 2,41 € dans les stations de l'Hexagone. Les prix de l'essence continuent de grimper également. Le gouvernement doit se réunir ce lundi afin de décider de nouvelles aides ou de prolonger les dispositifs existants. La suppression de taxes ne serait pas envisagée par Matignon, malgré les demandes de différents partis politiques. Emmanuel Macron était à Saint-Pierre-et-Miquelon ce dimanche. Il a reçu sur place le Premier ministre canadien pour afficher, je cite, « l'unité du Canada, de la France et des Européens face aux menaces de Donald Trump ». Dans une déclaration commune, les deux dirigeants ont indiqué que les deux pays vont travailler à un rapprochement dans plusieurs domaines, comme la pêche, la sécurité ou l'énergie. Marc Carnet et Emmanuel Macron ont également réaffirmé l'indépendance de la France et du Canada. En Allemagne, l'extrême droite progresse à nouveau dans deux régions. L'AFD a obtenu près de 38% des suffrages d'un scrutin régional dans un land du nord-est, selon les premières estimations. Le parti d'extrême droite a aussi doublé ses scores habituels à Berlin, deux semaines après avoir remporté les élections législatives de Saxe-Anhalt. Le chancelier allemand Friedrich Merz reconnaît un désastre électoral. Retour en France, 143 millions d'euros pour les étudiants dans le prochain budget. C'est l'annonce du ministre de l'Enseignement supérieur dans les colonnes de Ouest-France. Philippe Baptiste salue le succès des repas à 1 euro. Cette somme doit permettre de poursuivre les investissements dans les restaurants universitaires, alors que mardi, les personnels des Crous sont appelés à faire grève pour dénoncer la dégradation de leurs conditions de travail. Des températures estivales attendues toute la semaine en France, de 25 à 30 degrés dans le nord jusqu'à 35 dans le sud, alors que l'automne démarre officiellement mercredi. Ce lundi, le Gard, l'Aude et les Pyrénées-Orientales sont en rouge sur la carte de la météo des forêts. Et puis en football, le premier classique de la saison a tourné en faveur du Paris Saint-Germain. Les Parisiens se sont imposés 2-1 à Marseille hier soir en clôture de la 5e journée de Ligue 1. Marseille est avant-dernier. Très bonne soirée à tous.
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1: La Bible aux mille visages. Éric Denimal, bonjour.
2: Bonjour.
1: C'est un exercice difficile que je vous propose depuis quelques semaines maintenant, puisque si vous êtes l'auteur de la Bible pour les nuls qui présente en grandes lignes et qui rend accessible d'ailleurs la lecture de la Bible, il n'est pas facile de donner des explications sur le commencement, c'est-à-dire la création ou bien encore l'origine du mal. Parce que la Bible nous en parle d'une façon synthétique.
2: Oui.
1: Rien ne peut être prouvé scientifiquement ni psychologiquement. En tout cas, vous nous présentiez une création quasi obligatoire. Un Dieu aimant est un Dieu qui va créer. Création de l'être humain. Un être humain qui, tout d'abord, peut-être on pourrait dire, pour employer un langage moderne, est en phase avec Dieu et qui, à un moment donné, perd cette relation avec Dieu. Le doute s'insinue dans le cœur de la femme. Dieu est-il réellement celui que je pensais qu'il était, c'est-à-dire un être bon ? Est-ce que j'ai bien résumé ? Est-ce que vous voulez rajouter quelque chose ?
2: En fait, les textes sont tellement denses, le texte de la Genèse est tellement dense qu'on peut y passer énormément de temps. Et d'ailleurs, ce qu'on échange à partir de ce texte depuis quelques semaines maintenant est nettement supérieur à ce qui est contenu dans la Bible pour les nuls, parce qu'on entre déjà dans une épaisseur quand même assez impressionnante et conséquente. Ce qui est clair, c'est que quand on aime, et Dieu aime, quand on aime, on ne peut pas faire autrement que d'accorder amour, et dans cet amour, la possibilité d'être aimé ou de ne pas l'être. Ça veut dire que si j'aime quelqu'un, je dois l'aimer suffisamment pour laisser cette personne libre et de m'aimer ou de ne pas m'aimer. Si je lui impose mon amour et que j'exige en réponse son amour, ce n'est plus sûr, ce n'est pas sûr que ce soit encore de l'amour. Je commence à être dictateur, plus que macho. Là, il y a quelque chose qui est important, parce qu'on ne peut comprendre ce qui se passe dans le jardin qu'avec cette notion-là. C'est-à-dire que Dieu aime, il crée, il produit, il offre tout à un couple qui est censé aimer, mais en lui donnant la possibilité de ne pas être aimé en retour. C'est un risque énorme. Et il court ce risque parce que ce qu'il réclame, c'est un amour libre. Un amour qui ne soit pas conditionné par une pression quelconque. Voilà, moi je t'aime, mais tu n'es pas obligé de m'aimer. Ou je t'aime, et si tu préfères partir, et si tu crois que tu aimeras mieux ailleurs, je te laisse cette liberté, la capacité, la possibilité de prendre un autre chemin que celui sur lequel je voudrais t'emmener. Donc ça, c'est toute l'histoire de Genèse 2 et 3, c'est-à-dire ce qui se passe dans le jardin. Quand le doute vient, c'est parce qu'on a la possibilité de douter. On a le choix, le libre choix, ce fameux libre arbitre. On a ce libre choix d'obéir ou de désobéir, et de se donner les moyens ou d'obéir ou de désobéir. En quelque sorte, Ève s'accorde les moyens. Elle pouvait sans doute refuser, s'opposer à la tentation qui était devant elle. Et quand on lit ce texte et qu'on va lire beaucoup plus loin dans la Bible, au début de la Genèse, un autre commencement, c'est l'histoire de Jésus, la première des choses que Jésus va rencontrer, en quelque sorte, c'est la tentation aussi, une triple tentation. Et là, on voit que d'une part, la tentation existe toujours, de ne pas obéir, de ne pas faire ce pourquoi quelque part on était, ce à quoi on était destiné. Mais ce que l'on voit, c'est que là où Ève, en quelque sorte, a succombé, Jésus-Christ, lui, ne va pas succomber. Ce qui montre que la tentation est sans doute forte, mais qu'on peut surmonter la tentation. Ça veut dire que quelque part, si je devais réécrire l'histoire, j'aurais pu faire en sorte que Ève ne se laisse pas piéger. Or, elle s'est laissée piéger. Elle s'est laissée piéger, non pas simplement Dieu n'est pas Dieu, finalement. Mais la tentation, elle était beaucoup plus subtile. Vous pouvez être comme Dieu. Ça veut dire
1: vous accéder à un stade supérieur.
2: Voilà, c'est ça, vous n'êtes que des sujets. Pour reprendre l'image, vous n'êtes que des horloges. Mais vous pouvez devenir horloger. Et du coup, on sent bien cette possibilité-là. Je ne refuse pas, à la limite, que Dieu soit Dieu. Mais ce que je voudrais, c'est être Dieu avec lui. Et ça, c'est la vraie tentation. Je veux être Dieu à la place de Dieu. Dieu avec lui dans un premier temps, puis sans doute un petit peu être à sa place, parce que finalement, une fois que je serai égal à Dieu, rien ne m'empêche de l'évincer si c'est nécessaire. Et ça, c'est la tentation qu'on va retrouver dans la Genèse, au moment où le peuple veut être comme Dieu, veut être comme les autres, et va construire la tour de Babel pour atteindre Dieu, pour être à sa hauteur.
1: Si nous pouvions monter,
2: et voilà. Donc c'est la même problématique en quelque sorte. C'est toujours ce désir. Bon, je suis bien où je suis, mais finalement, si j'étais à la place du patron, ce serait encore mieux. Patron, c'est père, c'est le patriarche, c'est le chef. Si je pouvais être à la place du père, et on assassine toujours un peu son père.
1: Si je pouvais être à la place du père ou du patron, et au-delà des lois, puisque oui. Au-delà des contraintes de cette responsabilité. Alors vous disiez tout à l'heure, Ève s'est fait piéger. L'histoire de l'humanité ne serait peut-être pas la même si Adam ne s'était pas fait piéger lui aussi.
2: Oui, mais il s'est fait piéger aussi. C'est-à-dire que il n'a pas été suffisamment convaincant, peut-être suffisamment prudent. Il devait garder le jardin, mais il devait garder le jardin et ce qui était dans le jardin. Donc il devait aussi être le gardien de sa femme, en quelque sorte. Toute cette histoire de gardien est intéressante parce qu'un peu plus loin, une génération plus loin, avec Cain et Abel, on en reparlera sans doute, mais une des questions c'est, suis-je le gardien de mon frère ? Eh bien oui, tu dois être le gardien de ton frère. Le problème c'est que tu ne veux pas l'être et que tu préfères l'assassiner qu'en être son gardien. C'est assez intéressant, ça, encore une fois, cette façon de lire le texte, de voir comment l'histoire nous est racontée. En tout cas, Adam, sans discuter, sans poser la moindre question, en tout cas le texte ne nous le dit pas, il ne dit pas à sa femme, mais tu te rends compte ce que tu as fait, je t'avais pourtant bien dit, et moi j'en mangerai pas. Non, il mange aussi, et il ne peut pas ne pas savoir ce qu'il est en train de faire. Donc il a, lui aussi, quelque part, abandonné la consigne, et puis surtout trouver que finalement pourquoi pas, d'autant que on avait dit mais si vous mangez de ce fruit vous mourrez, et puis Ève en a mangé, elle est pas morte, donc voilà, j'en ai mangé, j'en suis pas mort, j'ai fait une bêtise mais j'en suis pas mort, j'assume, et puis s'il l'a fait lui je peux le faire aussi, il en est pas mort, j'en mourrai pas non plus, et donc voilà, et Adam va se laisser entraîner aussi par sa femme. Il va avoir, à la limite, on pourrait dire, un peu plus confiance dans la parole de sa femme à ce moment-là que dans la parole de son Dieu qui était plus ancienne. Et puis voilà, ça c'est à partir de là, c'est le drame.
1: C'est le début de la fin. Donc on voit que la Bible présente dans le livre des commencements un couple créé pour l'amour, vous le disiez très bien, créé pour cultiver, garder un jardin, créé également pour une relation d'amour non seulement entre eux ou avec leurs enfants, mais également entre Dieu et eux. Et voilà que là, une rupture se produit. Et conséquence de la rupture, c'est ce que nous connaissons aujourd'hui, souffrance, mort.
2: C'est en tout cas effectivement cette dimension de cette mortalité, hein, cette dimension que nous avons. S'il est vrai que en mangeant le fruit défendu, Adam et Ève ne sont pas morts instantanément, hein, comme la belle au bois dormant en croquant dans la pomme. D'ailleurs, dans le texte biblique, on ne parle pas de pomme, hein, on parle d'un fruit défendu.
1: N'est finalement qu'une symbolique.
2: Qui est encore une symbolique, mais finalement, oui, tout est dans la symbolique, encore une fois, là. J'ai envie de revenir un petit peu en arrière en disant, vous savez, le texte dit, Adam et Ève, au commencement, hein, ils étaient nus et ils n'en avaient pas honte. Et puis, il y avait le serpent, qui, lui, était le plus rusé de tous les animaux. Ce qui est très intéressant dans l'hébreu, c'est qu'il y a encore une fois là des jeux de mots impressionnants. Et j'ai trouvé une fois une traduction extrêmement bien faite d'un théologien qui avait essayé de transcrire aussi bien que possible la traduction. Et finalement, il en était arrivé à ceci. Adam et Ève, l'homme, oui, Adam et Ève étaient nus et ingénus. et le serpent était nu et ingénieux. Et il y a là quelque chose qui est tout à fait juste, parce qu'effectivement, ils sont tous les deux, tous les trois nus, si j'ose dire. Le serpent aussi est nu. Mais d'un côté, il y a ingénu, innocent, hein, tandis que l'autre est malin, ingénieux. De cet aspect malin qui va être négatif. D'ailleurs, le malin ne veut pas nécessairement toujours dire l'intelligent. Le malin, c'est celui qui fait de mal aussi, hein. Mal, malin, malus. C'est à cause du malus, d'ailleurs, qu'on a pomme, parce que en latin, malus et pomme, c'est la même chose. Donc voilà, on est toujours dans le même jeu, et donc dans la déformation éventuellement. Et on est là en face d'une symbolique forte qui fait que, d'un seul coup, les yeux s'ouvrent. Mais pour devenir, alors, non pas plus intelligent, mais prendre conscience que là, maintenant, on a vraiment désobéi. Là, on voulait être Dieu, ben maintenant, on a une capacité et on a vu ce qu'il ne fallait pas faire. Sauf qu'il est trop tard.
1: Finalement, vous nous disiez dans une émission précédente que ce deal, en quelque sorte, devant l'arbre, c'était de choisir ou pas d'avoir la connaissance de la différence entre le bien et le mal, qu'on ne connaît que lorsqu'on a abordé les deux aspects. Aujourd'hui, on se retrouve devant les conséquences que sont l'apprentissage du mal, à savoir la culpabilité.
2: Oui, tout à fait.
1: Je vous propose, Éric Denimal, de parler de ce qui arrive. Là, ce couple dont Dieu lui avait, à qui Dieu avait donné tout, et naturellement, on peut l'imaginer, sans doute la promesse de la vie éternelle, et on se retrouve devant promesse de promesse, en tout cas conséquence de mal, de souffrance et de mort. Dans la prochaine émission, nous verrons ce qu'il en est de la suite de cette histoire, puisque nous sommes là aujourd'hui. Il y a donc eu une espèce de rattrapage.
2: Et que nous ne sommes pas dans le jardin d'Éden.
1: Nous ne sommes plus dans le jardin d'Éden, mais tout de même bel et bien vivant. Éric Denimal, je rappelle à nos auditeurs que s'ils veulent soit ouvrir une Bible, eh bien, ils verront dans les premiers textes du livre de la Genèse cette histoire. Et puis également, vous apportez par vos livres, la Bible illustrée pour les nuls et la Bible pour les nuls, quelques simplifications également et quelques explications. Nous nous retrouvons donc dans une prochaine émission. Au revoir. C'était la Bible aux mille visages.
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3: Parmi les maladies les plus pernicieuses, les plus sournoises, est-ce une maladie, je ne sais pas, mais on en parle comme une maladie, c'est le stress. Et c'est très souvent le stress de ne pas finir ce qu'on a commencé, le stress d'être obligé de terminer ce qu'on a commencé ou les choses qu'on doit à tout prix rendre. Aujourd'hui, fais, mais ne fais pas tout. Et si tu as l'impression que tu n'as pas fait grand-chose, que tu n'as pas fini ce que tu as commencé, dis-toi bien qu'on pourra continuer demain. Il y a toujours demain, il y a toujours l'après-demain, il y a toujours un temps à venir devant nous. Est-ce que nous pouvons parfois tout simplement nous arrêter parce qu'il y a demain où nous pourrons finir ce que nous avons commencé dans le calme, dans la sérénité, sans le stress?
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0: 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Aujourd'hui,
2: mille merci, cahier de reconnaissance. Voilà un livret bien original, car vous y trouverez peu de textes, mais beaucoup de lignes à compléter. L'idée étant de se mettre à la tâche pour un défi de taille, noter 1000 cadeaux ou sujets de remerciement. Les sujets peuvent être larges, puisque les auteurs proposent de noter les cadeaux découverts dans la Bible, les cadeaux de la nature, les cadeaux de la vie, les cadeaux particuliers ou inhabituels, et les cadeaux du quotidien. Même si la palette de remerciements est large, cela va demander du temps pour remplir ces 1000 lignes de merci. Sur la page de gauche, vous y trouverez quelques textes bibliques ou réflexions sur le thème de la reconnaissance. Même si cela peut paraître un défi insurmontable, ce livret ne se veut pas comme un poids de plus dans nos vies quotidiennes surchargées, mais plutôt comme une manière de s'arrêter et de réaliser les nombreux cadeaux qui illuminent notre vie et que bien souvent, nous ne voyons pas ou plus. Il suffit de 3 merci par jour pour qu'en une année, le livre soit rempli. En plus de lignes, c'est le cœur qui sera rempli. Voilà un joli cadeau à offrir ou à s'offrir pour avoir un autre regard sur sa vie. 1000 merci, cahier de reconnaissance est donc un livre collectif et il est paru chez Création d'Accord en 2026. Un livre pour vous faire du bien.
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2: Bonjour à tous, j'espère que vous allez bien, que vous avez passé une excellente semaine et que vous vous êtes très bien reposés. Aujourd'hui, on va aborder le sujet du sabbat. On va aborder ce sujet avec le pasteur Élise Lazarus. Comment vas-tu, Élise ?
3: Je vais très bien et moi aussi je suis bien reposée.
2: Tu es bien reposée, mm-hmm. Tu es détendue.
3: Exactement.
2: Tu es parée pour faire une super semaine.
3: Parée.
2: Je vais poser la question au pasteur Camille Gétraud qui va également aborder cette thématique avec nous. Comment vas-tu ?
4: Mais je suis plein de joie et de reconnaissance d'être ici avec vous, c'est chouette.
2: Merci. Du coup, est-ce que tu es reposée ?
4: En pleine forme.
2: En pleine forme.
4: Je ne sais pas comment ce sera à la fin de l'émission, mais là, pour l'instant, ça va.
2: Tu es reposée. Alors, le sabbat. On va aborder cette thématique que je trouve passionnante. Qu'est-ce qu'il y a de mieux que de se reposer, de penser à Dieu, de voir la nature et de prendre un bon repas? Je ne sais pas si vous savez s'il y a quelque chose de mieux que ça.
3: C'est-à-dire que tu as beaucoup d'éléments très sympathiques là-dedans, donc c'est difficile de trouver mieux.
2: Et toi, Gétraud ?
4: Pas mieux. J'ai pas mieux que ce que vient de dire Élise.
2: Alors moi, j'aurais bien aimé que quelqu'un m'explique ce qu'est le sabbat. Mais avant toute chose, j'aimerais vous dire que moi, j'aimerais le vivre à la plage. Voilà. Élise ?
3: Oh, la plage, Gétraud. Ça me va bien aussi. J'aime bien la plage.
4: Oui, la plage avec la montagne juste derrière.
2: Hein ? D'accord. Alors, Gétraud, peut-être que c'est toi qui vas me lire un texte. J'aimerais bien que tu me lises Ésaïe 58, versets 13 et 14, s'il te plaît.
4: Alors, Ésaïe 58, versets 13 et 14.
2: S'il te plaît.
4: C'est Dieu qui dit à son peuple, supposons ceci, « Tu ne fais pas de démarche le jour du sabbat, tu ne t'occupes pas de tes affaires pendant ce jour qui m'est consacré, tu appelles le sabbat bonheur, tu appelles le jour de l'Éternel jour honorable, et tu l'honores en évitant les démarches, les affaires et les discussions. Alors tu trouveras ton bonheur en moi. »
2: C'est extraordinaire quand même.
4: Ah oui.
2: Mmh. Alors, est-ce une recommandation ou est-ce une obligation ?
4: Oui, c'est vrai, c'est quoi le sabbat ? C'est une question vraiment pointue qu'Élise va se faire un plaisir d'élucider, de clarifier pour nous.
2: Merci Élise.
3: N'est-ce pas ? Alors, dans la Bible, le tout début de la Bible, dans un livre qui s'appelle la Genèse, on parle de comment Dieu a créé la terre. On te dit en plusieurs jours, et chaque jour, qu'est-ce qu'il a fait, qu'est-ce qu'il a créé ce jour-là. Et puis, le septième jour, c'est précisé que Dieu n'a rien créé de plus, il s'est reposé. En gros, il avait fait tout ce qu'il avait à faire, et maintenant il dit, bah, tout est très bien, et je vais profiter avec vous de tout ce qui a été créé, et je bénis ce jour-là, et je vous donne cette bénédiction pour que ce jour-là, pour vous aussi, il soit particulièrement beau.
2: Mais c'est quel jour ?
3: Eh bien, la Bible dit que c'est le samedi. Mmh. D'ailleurs, tu as les Juifs, qui sont ceux qui se basent sur l'Ancien Testament, donc la première partie de la Bible uniquement, ils respectent encore le samedi aujourd'hui. Tu as aussi quelques chrétiens, les Adventistes, les Baptistes du septième jour, qui font encore le jour du sabbat.
4: Si je peux ajouter un petit mot.
2: Oui, tu peux, sans problème.
4: Sur la bénédiction que ça représente, parce que sabbat, ça veut dire chômer, se reposer, quoi, si on veut. C'est un jour chômé, c'est un jour où on ne travaille pas. Et en fait, c'est vraiment chouette qu'on a un jour par semaine où on ne travaille pas, où on se pose, où on laisse son esprit un petit peu, ben, je sais pas, vagabonder en regardant les vagues de la mer ou la montagne, ou bien simplement les arbres devant chez soi. Ça fait vraiment du bien et les neurologues, etc., savent que les temps d'oisiveté, les temps de repos, les temps un peu de calme, ça fait du bien au cerveau, à l'esprit, au corps, à la famille, au couple. C'est vraiment quelque chose qui est non seulement une bénédiction dite de la part de Dieu, mais une vraie bénédiction. Quand on le pratique vraiment, ça fait un bien fou, c'est vraiment top.
2: D'accord. Élise, est-ce que tu connais le film Les Chariots de Feu ? J'ai regardé ça quand j'étais petite et j'aimais beaucoup. Alors, pour ceux qui ne connaissent pas ce film, c'est l'histoire d'une personne qui a une conviction sur le samedi et qui se repose ce jour-là et qui ne fait rien d'autre. Mais c'était un athlète de haut niveau. Si je me souviens bien, on parle bien des Jeux Olympiques. Hein.
3: Il faisait de la course.
2: Il faisait de la course. Hein. De la course de haies.
3: Oui, il me semble que c'est ça. Oui.
2: Voilà. Et en fait, il a dit « Je ne concourrai pas parce que ça se passe le samedi ».
3: Le risque est énorme. Demain, si tu fais des études de médecine et qu'on te dit que l'examen final, c'est le samedi, quand tu as passé 5 années ou 4 années à t'entraîner et à passer des diplômes, peut-être que tu baisserais les bras et te dirais « Bon, ben, j'y vais. Peut-être. Je ne sais pas. » Eh ben, cette personne a dit « Non, je ne concourrai pas. » Et du coup, qu'est-ce qui s'est passé, Élise ?
5: Ben alors, il y a eu plein d'histoires, vous pouvez encore trouver, le film c'est assez beau. Au final, si je me rappelle bien, la course a été déplacée, il a pu concourir. Mais c'est surtout en plus qu'il n'était pas dans la « ouais, vous devez tous me respecter, moi j'ai décidé que… » Il était vraiment à dire « je comprends, j'accepte les conséquences ». Et ça, j'avoue, je ne suis pas sûre que je le ferai. Déjà, je n'irai jamais aux Jeux Olympiques.
4: Ça dépend de quoi ? De l'intelligence et de l'humilité, tu pourrais concourir.
5: Oh, oh là là, ouf. S'entraîner toute sa vie pour un événement, et il avait des bonnes chances de gagner, donc s'entraîner toute sa vie pour ça et renoncer, c'est incroyable. Et ça me fait dire, il y a quelque chose de particulier dans le sabbat. C'est pas juste une question de « Dieu a ordonné, je le fais, je réfléchis pas ». C'est vrai, Dieu a ordonné de respecter le sabbat. Mais je pense que pour en arriver là et de dire « quoi qu'il arrive, je le respecte », il faut vraiment sentir dans sa vie de tous les jours qu'il se passe quelque chose d'extraordinaire ce jour-là qui vaut mieux que tout le reste. Et quand on arrive à vivre ça, c'est incroyablement beau.
2: C'est très beau. Je vais me permettre une anecdote. Il y a quelques années, je travaillais pour une marque de prêt-à-porter et je ne travaillais jamais le vendredi. Parce que je prépare le vendredi mon sabbat à l'avance pour le samedi pour ne rien avoir à faire. Et tous les jeudis, j'étais en effervescence et je parlais tout le temps. Oh là là là là, j'ai pas fait ça pour mon sabbat, j'ai pas fait ça pour mon sabbat et autres. Et un jour, on était à table et mes collègues me disent « Mais c'est qui cette personne de sabbat que tu as, que tu reçois ?» tous les samedis, et en fait, t'es tellement consciente, t'es tellement en joie, t'es impatiente et tout, j'aimerais bien que tu me reçoives comme ça. Et c'est là que je me suis rendu compte à quel point je le vivais bien. C'était pas une privation de ne rien faire, c'était pas une privation que de tout préparer, c'était quelque chose que je vivais bien. Et pour les personnes de l'extérieur, j'étais heureuse de recevoir cette personne tous les samedis. Et je pense que c'était une belle anecdote, ça m'a fait sourire avec les années.
4: Ah bah c'est vraiment super. C'est vraiment super. Ça me rappelle un petit peu la manière dont j'ai compris et reçu l'idée du sabbat quand j'étais jeune, j'avais 20 ans, ça fait 30 ans. Et on m'a présenté ça de manière tellement jolie, en me disant que c'est vraiment le jour où on prend le temps, comme le disait très bien Élise, de rencontrer Dieu. C'est un temps que Dieu veut passer avec nous, que je l'ai adopté pour moi, et j'ai même risqué la prison à l'armée. Parce que mes chefs voulaient m'envoyer en prison, je voulais pas travailler le samedi. Et je dis pas que tout le monde doit faire ça, hein, du tout. Et je dis pas que c'est une obligation que Dieu a là avec son fusil, respecte le sabbat, c'est pas du tout ça. Je me suis jamais senti obligé à rien. C'est juste que quand tu tiens drôlement à quelque chose, le reste devient secondaire. C'est un petit peu comme si on vous dit qu'il y a une star immense, je sais pas, Christophe Maé qui est à côté, vous pouvez aller faire des photos avec si vous voulez. Mais finalement, vous aimez bien, mais votre jardin est plus important. Et vous passez du temps. Mais pour moi, le sabbat, c'est un petit peu ça. C'est un petit peu comme mon jardin. C'est plus important que le reste et ça fait un bien fou.
2: Alors, je vais vous poser une question qui va être très difficile. J'en suis consciente.
3: Aïe, attends, je me prépare.
2: Je prépare-toi bien. J'ai une connaissance qui m'a dit, le sabbat, c'est bien beau. On m'a dit de ne pas travailler ce jour-là. Sauf qu'aujourd'hui, moi, je peux perdre mon travail et je ne pourrais pas donner à manger à mes enfants. J'ai pas su lui répondre. Et du coup, j'en étais très attristée. Parce que je suis restée ébahie devant sa question. Devant son affirmation même.
5: Mm-hmm. Là, c'est difficile de répondre parce que tu peux pas lui dire bah, « si, faut que tu le fasses ». C'est une question vraiment là de conviction personnelle.
4: Conscience propre, hein, c'est ça.
5: Le sabbat, outre que c'est très beau et que c'est une bénédiction, quand tu le vis, surtout dans notre monde, quand tu dis ce jour-là, je ne travaillerai pas, je ne m'occuperai pas des problèmes du quotidien, je ne serai pas voilà, en train d'essayer d'amasser de l'argent, tu es aussi en train de dire à Dieu, j'ai confiance en toi. Tu es comme mon papa, tu es celui qui m'a créé, tu vas prendre soin de moi. Et je ne veux pas faire des catégories en disant il y a des meilleurs chrétiens ou des moins bons chrétiens.
3: Non, non.
5: Parce qu'on est tous en chemin, en recherche. On en est là où on en est avec Dieu et Dieu nous prend là où on en est. Je pense que c'est possible qu'à des moments, il y ait des chrétiens qui en arrivent à dire « J'ai tellement confiance en Dieu que je mettrai le sabbat avant tout et que, ben, comme celui des chariots de feu, je ne ferai pas une course, c'est la course de ma vie, je ne la ferai pas. J'ai un examen, je n'irai pas. J'ai un travail, on me demande de travailler le samedi, ben, s'il faut, je perdrai ce travail. » Mais c'est difficile de dire à quelqu'un ben, « Tu dois le faire. »
4: Non, il ne faut pas.
5: Voilà, on ne fait pas ça. Après, c'est vraiment cette conviction-là de dire à Dieu, je te mets en premier. Et pour ma petite expérience personnelle, les fois où je l'ai fait, parce que j'étais dans ce cas, étudiante, à devoir travailler pour payer mes études, elles n'étaient pas données. Et il fallait absolument que je l'aie ce travail d'été. Et on m'a dit, on te change tes horaires, maintenant tu travailles le samedi. Et où j'ai répondu de dire je peux pas, je travaille, j'étudie pour être pasteur, je vais pas commencer à mettre mes valeurs sous le tapis pour payer les études pour être pasteur, c'est pas
3: non, ça tournerait pas rond.
5: Et je leur ai dit ça le plus respectueusement possible, je ne peux pas le faire, je suis prête à m'arranger tout ce que vous voulez à côté, venir le dimanche faire plus d'heures, faire les horaires que personne veut, mais le samedi je peux pas. Et j'ai été menacée d'être renvoyée. Et il y a eu une intervention pour moi de Dieu.
3: Divine.
5: Et au final, non seulement je n'ai pas été renvoyée, mais une des personnes dans les hiérarchies qui était très toxique et qui voulait utiliser cette excuse-là, c'est elle qui a eu des ennuis derrière, au grand soulagement de tous les gens qui travaillaient dans le magasin. Je ne dis pas que c'est automatique, je ne dis pas que... voilà. Mais je crois que Dieu prend soin de ses enfants. Il prend soin des gens qui l'aiment, parce que lui, il les aime de toute façon, et qu'il ne les abandonne pas dans ces cas où on le met en premier.
3: J'ai vu un texte dans la Bible qui disait « Mettez-moi à l'épreuve et il y a une histoire d'ouvrir les cieux. »
5: Les écluses des cieux.
3: Les écluses des cieux. Est-ce que ce n'est pas à ce moment-là qu'on peut, je vais dire, tenter, on ne tente pas Dieu, mais de le mettre à l'épreuve ?
4: Bien, il ne s'agit pas de renoncer à nos responsabilités. Hein, il ne s'agit pas de dire que je vais là et puis Dieu, tu te débrouilles pour tout arranger. Ce n'est pas ça. C'est d'abord une histoire d'amour. C'est d'abord une histoire d'amour entre un individu et Dieu. C'est pour ça qu'on ne peut pas dire à quelqu'un oui, risque ou ne risque pas. Et tout. Chacun doit avoir sa propre histoire individuelle avec Dieu, même si on est entouré, on s'aide les uns les autres. Et donc, dans cette histoire d'amour-là, bien sûr qu'on va un petit peu mettre Dieu à l'épreuve dans le sens, écoute, tu m'as dit que tu... bon voilà, je te fais confiance, mais même si de toute manière ça ne tourne pas exactement comme je veux, je ne vais pas pour autant arrêter de t'aimer. Parce que ce qui va compter, c'est vraiment cette qualité d'amour et de relation. Pourquoi ? Parce qu'on parle de commandement de Dieu, comme si c'était une entité qui dit « fais ceci, ne fais pas cela », etc. C'est pas ça. Chaque commandement que Dieu donne, c'est un conseil, c'est un cadeau aussi qu'il fait. Ça va, c'est un des plus beaux cadeaux qu'il nous fait. Un vrai jour de repos, où on se pose, où on est bien, c'est merveilleux. Si on le vit comme une contrainte, une obligation morale, sous peine de, je pense qu'on passe complètement à côté de la beauté, de la valeur. C'est un petit peu comme si je me suis marié à ma femme, parce que sinon je me prenais de la chevrotine dans les jambes. Quoi. Non, ben non.
3: Non.
4: On passe à côté. Ben, le sabbat, c'est un cadeau merveilleux de Dieu. Et ça a vraiment vocation à nous faire du bien, à conforter la relation qu'on a avec lui.
3: Puis, je dirais, à notre avantage. Moi, j'ai toujours choisi mes emplois où je ne travaillais pas le vendredi et ni le samedi. Ce qui fait que j'ai toujours eu 3 jours de congé. Et c'est très beau.
5: C'est vrai que ça fait du bien.
3: Et ça fait du bien. En tout cas, merci. Merci beaucoup, Jethro. Merci d'avoir
4: merci
3: passé
4: Navi.
3: Ce temps avec moi, d'avoir répondu à mes questions. Merci pour le sourire. Merci beaucoup, Élise. Merci d'avoir répondu à mes questions. Je vous souhaite à tous les deux une très, très bonne semaine.
5: Merci
3: et
5: beaucoup.
3: Et un bon repos, hein, qui soit bénéfique.
2: Je vous invite à tous à vous reposer, à passer un temps avec vous, avec vos proches. Du temps avec Dieu, c'est bénéfique, mais tellement bénéfique. Et je vous invite aussi à parcourir l'ensemble de nos réseaux sociaux, de regarder les émissions qu'on a fait précédemment. Et si vous avez des remarques, dites-le nous. Si vous avez des questions, posez-les et on sera là pour répondre au mieux et faire en fonction de ce qu'on pourra vous apporter. Passez à tous une excellente semaine.

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0: 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Il est 2h.
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2: Chaque être humain affronte un jour ou l'autre l'échec. Mais le chrétien a un énorme avantage, il connaît le résultat final. Il a vu à la première page du journal la photo d'un bel immeuble avant même d'en commencer la construction. Il s'est vu victorieux avant de se lancer dans la course. En pleine lutte de la vie, l'apôtre Paul savait que la victoire lui était acquise. Il était déjà vainqueur. L'échec est un menteur quand il vous dit que tout est fini pour vous. Vous n'êtes pas vaincu parce que vous avez mordu la poussière. Vous devez simplement apprendre à mieux courir, à mesurer vos forces. Il ne tient qu'à vous que l'échec devienne une étape vers la victoire. Les héros de la Bible sont souvent des perdants, selon les critères habituels. La plupart des prophètes ont échoué. Élie dut s'enfuir de son pays. On jeta Jérémie dans une citerne. Et selon la tradition, Ésaïe serait mort découpé à la scie et Jean-Baptiste a été décapité. Le plus grand des perdants, n'est-ce pas Jésus-Christ ? Il a connu une extraordinaire popularité, mais il est mort sur la croix comme un bandit. À vue humaine, ce fut vraiment un échec. Mais au moment où l'échec devint patent, à la mort sur la croix, la victoire fut acquise. De la mort vint la résurrection. Échec quand même, pour beaucoup de leurs contemporains sans doute. Mais je vous le demande, qui aujourd'hui pourrait prétendre que Moïse, les apôtres, les prophètes et Jésus ont échoué. Votre prochaine chronique aura pour titre « Déjà vainqueur ».
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